0: Khan a été détectée de ce côté de la frontière. Très contagieuse, la diphtérie peut entraîner des complications cardiaques et neurologiques graves, voire mortelles, si elle n'est pas prise en charge à temps.
1: Sophie Adeneau devra suivre plusieurs semaines de réadaptation pour s'habituer à nouveau à la gravité terrestre. L'astronaute française revient sur Terre dans une demi-heure maintenant. Avec ses 3 coéquipiers, elle détient désormais le record européen du plus long séjour continu dans l'espace. L'amérissage est prévu dans le Pacifique, au large de la Californie. Voilà, c'est la fin de ce journal. Tout de suite sur le Pont des Arts avec Nathalie Amar pour parler cinéma. Bonjour Nathalie.
2: Bonjour Karine Bellicha. Merci. Oui, on est avec le réalisateur Alain Gomis. Sur le Pont des Arts, ça démarre dans 30 secondes.
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0: Bonjour à toutes et à tous. Il a filmé Kinshasa à hauteur de femme, montré dans la rumeur d'une ville trépidante le quotidien d'une chanteuse de bar incarnée par Vero Tshanda Beya qui n'avait jamais fait de cinéma. Elle a été félicitée. El Hadj était le héros de La France, son premier film. Étudiant sénégalais à Paris dans les années 80, arrêté pour des papiers qui ne sont plus en règle, tiraillé entre deux cultures. Et puis il y a quelques mois, dans son dernier film, Dao, on découvrait Gloria et sa famille entre le mariage d'une fille en France et une cérémonie de deuil pour son père en Guinée-Bissau. Alain Gomis incarne depuis 25 ans un cinéma qui se joue des frontières entre la fiction et le documentaire. Un cinéma à la grammaire unique, deux fois sacré au FESPACO, récompensé à la Berlinale, aujourd'hui au cœur d'une rétrospective que lui consacre à Paris le Centre Pompidou. Alain Gomis est avec nous sur le Pont des Arts. Bonjour Alain Gomis.
1: Bonjour.
0: Et bienvenue sur RFI. D'abord, quel effet cela fait-il d'avoir droit à une rétrospective quand on est encore comme vous en pleine activité?
1: On se dit en pleine création. On se dit qu'on est vieux. C'est très sympathique, mais effectivement que le temps a passé un peu. Mais c'est aussi très agréable de revenir un peu en arrière et de se demander par où on en est passé. Où on en est, etc. quoi.
0: Ouais, une occasion de retourner sur votre parcours de cinéaste. Le Centre Pompidou a intitulé cette rétrospective Histoire commune au pluriel, parce que c'est ce que fait votre cinéma, raconter à travers des parcours de vie ce que nous avons en commun.
1: C'est ça. Moi, j'ai l'impression que le cinéma, c'est un endroit où on communique en se reconnaissant, et parfois sur des personnages qui nous sont très éloignés dans leur contexte, le genre, etc. On peut être aussi ému par une vieille femme chinoise que par un enfant français ou belge, peu importe. Voilà. Et du coup, c'est important, je crois, d'avoir des cinémas qui viennent d'un peu partout, parce que c'est comme si on construisait un commun à plusieurs facettes. C'est important que ce commun-là, il vienne pas tout le temps du même endroit. Sinon, c'est plus un commun, c'est une oppression.
0: Le commun, il est aussi chez vous dans le travail. Hein. Vous faites partie de ces cinéastes qui laissent la place à l'improvisation, qui dirigent bien sûr, mais qui écoutent aussi beaucoup ceux qui travaillent avec lui.
1: Ben oui, c'est le plaisir que j'ai découvert au fur et à mesure, parce qu'on apprend la position de réalisateur ou de réalisatrice. C'est censé être une personne qui sait tout. Il y a cette position de l'auteur un peu qui est un peu presque messianique, etc.
0: Ouais, donc vous avez cassé ça, vous avez voulu le casser.
1: Bah au fur et à mesure, on voit que finalement c'est toujours mieux quand les autres participent, quand il se passe des choses qu'on n'a pas prévues, que c'est toujours mieux écrit quand ça vient comme ça, que etc. Et que c'est vraiment une activité collective.
0: Alain Gomis, dans cette émission, on passera par le Nigeria, Lagos, où vient de se tenir la deuxième édition du Naija AI Film Festival, le festival du film de l'intelligence artificielle. Notre correspondant Moïse Gomis y a assisté et il

0: était là aussi pour le palmarès.
1: And the winner is Naja Soul, The Day They Took Our Light.
0: Voilà, The Day They Took Our Light, un film réalisé avec l'intelligence artificielle. On y reviendra dans le reportage de Moïse Gomis. Et puis, une parenthèse littéraire avec votre café polar, Catherine Fruchon-Toussaint, bonjour.
2: Bonjour Nathalie, bonjour à toutes et à tous.
0: Et en ce 8 octobre, vous nous présentez un roman noir qui s'intitule Les fantômes de Gaza.
2: Oui, 3 ans après les attentats du Hamas, la journaliste et écrivaine Alexandra Schwarzbrod nous propose ce roman qui s'inscrit dans l'actualité, dans cette région du Proche-Orient qu'elle connaît bien pour y avoir été correspondante. Alors, c'est une fiction très documentée, mais tout en nuances, puisque son personnage principal est un Palestinien israélien. Autant dire un point de vue qui refuse l'escalade de la guerre et prône la réconciliation entre les deux peuples, comme nous le racontera l'autrice tout à l'heure.
0: À tout à l'heure, Catherine.
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0: Alain Gomis, si l'on remonte à vos débuts dans le cinéma, votre premier film, donc premier long métrage sorti en 2001, c'était La France, en un seul mot, hein, L'apostrophe à France, l'histoire donc de cet étudiant sénégalais à Paris. Dans l'extrait que l'on va entendre, El Hadj est avec sa copine française, ils sont au lit, hein, et il a entre les mains un flyer pour une pièce intitulée L'aventure ambiguë.
4: D'abord, c'est pas une pièce de théâtre, c'est un roman. Tu sais, j'ai étudié ce bouquin à Dakar. C'est le roman le plus célèbre au Sénégal. On l'a tous étudié.
5: C'est votre Madame Bovary?
4: En quelque sorte, oui. Lui, il s'appelle Samba Diallo. C'est l'histoire d'un jeune qu'on envoie à l'école nouvelle, l'école occidentale, pour aller apprendre la science.
6: Apprendre à lier le bois.
4: Mais aussi à vaincre sans avoir raison.
6: À vaincre sans avoir
4: parce que nous plaisir. Avons été vaincus alors que nous n'avions pas tort. D'abord, son père, qui est le chef des Diallobé, hésite à l'envoyer à l'école. Et il demande, ce qu'ils vont apprendre, vaut-il ce qu'ils vont oublier? Il l'envoie finalement à l'école nouvelle. Et puis plus tard, Samba Diallo part faire ses études en France. Ça te rappelle des trucs, hein?
5: Continue.
0: Voilà, pour cet extrait, Alain Gomis. Alors, ce n'est pas seulement parce que cher Hamidou Kan, l'auteur de l'aventure ambiguë, nous a quittés il y a quelques jours que j'ai voulu qu'on réentende cet extrait. C'est surtout parce que El Hadj, votre personnage, comme Samba Diallo, il est tiraillé entre ces deux cultures, entre ces deux exigences contradictoires, deux modes d'éducation, deux grilles de valeurs.
7: Oui, surtout par une, je crois, par une sorte de route obligatoire. Comme si, je dirais plutôt comme ça aujourd'hui. Donc c'est marrant de repasser sur ces films parce que ce que je dirais aujourd'hui, c'est plutôt ça. C'est plutôt qu'il y a une façon de devenir quelqu'un qui, à une certaine époque, passait par l'école française. Comme si la culture telle qu'elle était locale, les cultures locales, n'avaient pas tellement de valeur en soi. Donc, une espèce de transition de société, transition violente, évidemment, mais qui faisait qu'effectivement, c'est la valeur du... Je dirais que c'est la valeur culturelle contextuée qui, finalement, ne vaut plus rien. Donc, il faut faire cette espèce de pas de côté dans lequel, effectivement, sur lequel on peut vraiment se perdre. Parce que c'est aussi une sorte de négation de
0: soi.
7: Et
0: dans le film, pour lui, c'est une souffrance terrible, ouais, de ne pas savoir où il doit être, de quel côté il doit se situer. Il dit à un moment, nous avons tous étudié à l'école, en parlant de ce texte, ce qui allait nous arriver, parce qu'à la fin, Samba Diallo se suicide. C'est très désespéré, c'est très sombre, finalement, son analyse à l'époque.
7: Oui, effectivement, c'était assez révélateur, effectivement, d'avoir étudié ce que cher Hamidou Kan a écrit, qui est extrêmement puissant sur cette façon d'avoir à se transformer pour exister au point d'avoir l'impression de se trahir. Parce que c'est à cet endroit-là que ça a pu être pour beaucoup une sorte de grande bataille intérieure. Est-ce que cette intégration n'est pas une dilution, n'est pas une perte de soi, n'est pas la perte du combat définitif?
0: C'était votre questionnement à l'époque, Alain Gomis. Vous en avez fait le personnage de votre premier film, El Hadj. C'était aussi votre propre questionnement?
7: Bien sûr, et ça le reste. C'est-à-dire que voilà, dans cette façon de réussir à accéder à certains niveaux de parole, à certains niveaux de diffusion, etc., etc., est-ce que finalement on fait pas le jeu d'un centralisme alors qu'on pense au contraire se battre contre?
0: Le point de vue décentré, pour le coup, c'est le film Dao, c'est le dernier. Je trouve qu'il y a beaucoup de points communs, même visuellement, entre ces deux films, ces allers-retours dans la France entre Dakar et Paris, dans Dao entre la Guinée-Bissau et ce mariage champêtre, mais quand même un parisien, enfin très avec des codes, on va dire parisien. Et pourtant, entre les deux films, il y a quelque chose qui a évolué, c'est-à-dire que dans Dao, le va-et-vient entre les deux continents, il est naturel, il est intégré, il est devenu normal.
7: Oui, il y a plus de choix à faire. Pour moi, en tout cas, je trouve. C'est-à-dire que c'est un état de fait. C'est le cas de beaucoup de gens que d'avoir des familles sur deux continents au moins. On a beaucoup demandé aux gens de choisir, et particulièrement du côté européen, il fallait faire allégeance d'une certaine façon. Et je pense qu'il y a, sur cette génération qui a grandi, aussi une sorte, plus que d'acceptation, mais d'affirmation du fait d'être les deux. C'est pas... chez Samba Diallo, c'est un conflit, c'est écrit comme ça...
0: Et chez Eladj aussi, votre personnage.
7: Et chez Eladj, ça peut se vivre tout à fait, parce que on est forcément plusieurs choses en fait. C'est un mensonge de penser qu'on est qu'une seule chose.
0: Et c'est vrai que vous montrez par votre façon de filmer ce va-et-vient très naturel. On passe d'une séquence à l'autre dans Dao, du deuil bissau-guinéen au mariage à la française. Même s'il peut y avoir des conflits dans cette famille, tout cela coexiste. Il y a un des personnages d'ailleurs qui dit il faut remercier nos oncles. La famille de génération en génération est devenue intercontinentale et c'est merveilleux de se retrouver tous ensemble. Il y a des blancs, il y a des noirs, mais tout ça c'est le même sang.
7: Oui. Alors après, il continue en disant « Il faut remercier la colonisation française. »
0: Exactement.
7: Et tout le monde se lève en criant « T'es fou, surtout pas. » Donc c'est toute l'ambiguïté de la chose. Mais oui, bien sûr, de toute façon, toutes les familles sont en mouvement, en évolution. C'est tout le problème de l'idée de l'identité, en fait. De la définir sur des références qu'on veut souvent dans le passé, alors qu'en fait, l'identité, c'est une photographie du présent. Et c'est quelque chose qui est en mouvement.
0: Voilà, là on était dans l'atmosphère beaucoup plus joyeuse que celle de la France de Dao, avec cette famille qui se réunit entre l'ancien combattant de Zao, quelques balles de foot, de la musique. Il y a de la joie, il y a de la lumière vraiment dans ce film. Il y a de la lumière dans cette famille élargie, même si les conflits ne sont pas absents. On les entend à plusieurs reprises.
7: Mais je pense que c'était un plaisir pour nous tous que de partager autour de la joie. Autour de justement de se reconnaître, c'est pas forcément, on a souvent présenté les choses du point de vue du conflit et de la difficulté. Il y a des difficultés certes, mais que du coup c'était aussi important pour tous ceux qui ont fait ce film de se montrer à l'endroit de la joie, du bonheur, etc., de l'échange, de la tendresse, tout ça.
0: Comment est-ce que vous avez évolué dans votre pratique du cinéma depuis la France jusqu'à Dao, donc qui est sorti il y a quelques mois? Il y a toujours ce côté, on a l'impression, très authentique, pas joué, quasiment capté sur le vif. C'est resté ça toujours votre façon de faire?
7: Ouais, disons qu'entre la première fois sur la France dont vous avez passé un extrait, je suis très influencé par comment on doit faire du cinéma, et donc comment ça fonctionne, le plateau, faire la lumière, faire de la répétition, prévoir la position de la caméra, etc. Et de plus en plus, je me suis trouvé un peu enfermé là-dedans. J'avais envie de laisser les gens beaucoup plus libres et de faire en sorte que la technique prenne moins de place, mais qu'on s'adapte à ce qui se passe, pour que adviennent des paroles et des mots, parce que c'est quand même beaucoup ça qui m'a donné envie de faire du cinéma, c'est de montrer des gens qu'on voyait pas, entendre des mots qu'on n'entendait pas. Et plutôt qu'avoir à les écrire moi-même, parce que du coup, ça veut dire qu'on les entend toujours pas, c'est moi qu'on entend.
0: Ouais.
7: Et ben, c'était plus intéressant de leur laisser la parole.
0: Ouais. Vous captez comme ça les propos sur le vif et le casting de Dao, vous nous y invitez également. C'est le tout début du film. On écoute.
8: Vous voulez que je regarde la caméra de temps en temps ou je lis, on s'en fiche.
9: Comme tu veux.
8: Je suis responsable du service hygiène dans un hôpital pédiatrique. Ça va, c'est un peu lourd parfois les malades. Mais je suis à ce poste depuis 10 ans maintenant et je sais pas si j'ai trop envie de changer.
10: J'ai une fille que j'ai élevée toute seule. Son papa nous a abandonné. Bon, on recommence.
9: Ouais, c'est bien. Tu improvises quoi, ça va?
10: J'improvise.
0: Voilà, le mot d'ordre, c'est l'improvisation. Et puis vous nous faites entrer dans les coulisses de la fabrication du film. Vous avez cette approche, on le disait un peu au début, volontairement démystificatrice de ce que peut être le cinéma. Vendre du rêve, c'est pas votre truc.
7: Non, je trouve que la réalité est plus belle, plus surprenante, plus tout, et que surtout il y a le cinéma, la caméra, ça peut être un outil de réunion, un outil d'écoute. Encore une fois, c'est-à-dire que on n'a pas toujours le temps dans la vie de tous les jours, on n'a pas toujours l'attention nécessaire. Et parfois au casting, on s'est retrouvé un père, un fils qui tout à coup ont un espace pour se parler, pour se poser des questions qu'ils n'oseraient pas faire, surtout quand c'est le cas de l'enfant. Et que la caméra permette ça, moi je trouve ça plus passionnant que d'avoir à écrire le dialogue du père et du fils, en fait. Tout à coup, il y a un truc qui se passe.
0: Vous avez toujours su, vous, que vous auriez un jour une caméra, que vous raconteriez cette réalité derrière une caméra, Alain Gomis?
7: Ah, ouais, assez tôt, en tout cas, j'étais fasciné par le cinéma. J'ai toujours aimé regarder les films. Et mon père, il avait une caméra Super 8 que je confisquais dès que je pouvais. Il n'y avait pas de film dedans, mais par contre, j'aimais bien. Je sais pas dire pourquoi ce langage-là m'a été familier assez vite. Je sais pas vraiment dire pourquoi.
0: Ça a été instinctif, ça s'est fait naturellement. Je le disais tout à l'heure à propos de Félicité, qui est, je crois, on peut le dire, le film qui vous a vraiment propulsé, peut-être davantage que les autres à l'international. Vous aimez pour vos films aller chercher, des personnages qui jouent leur histoire, qui s'en inspirent à la place ou en plus des acteurs professionnels. Comment vous l'avez trouvé, Félicité? Ça a été un casting sauvage à Kinshasa?
7: On a organisé deux jours de casting en essayant de répandre l'information le plus largement possible. Et elle était là et elle avait une capacité extraordinaire que de transformer chaque chose en présent, en fait, en réel. Il y a des gens qui font ça, même quand ils disent pas quelque chose de vrai. Elle, en tout cas, elle savait investir les situations d'une façon où tout à coup tout s'arrêtait. Et elle était très différente du personnage que j'avais en tête. Ça aussi, c'est quelque chose qui m'a permis, moi, de progresser. J'imaginais une petite femme frêle. Elle était plutôt puissante.
0: C'est une femme forte, ouais. Avec une voix qui porte.
7: Une voix qui porte. Mais elle portait tellement, justement, et elle était tellement motrice. Elle nous amenait tellement derrière elle que j'ai fini par me résoudre.
0: Ouais, et puis grâce à vous, Véro Tchandabaya, elle a eu son heure de gloire. J'imagine que ça aussi, ça vous fait plaisir de vous dire que des gens qui ne sont pas forcément nés pour être dans la lumière le sont grâce à vous.
7: Alors s'ils sont dans la lumière, c'est pas grâce à moi, c'est peut-être qu'ils sont nés pour ça justement. Il fallait juste un outil. Mais c'est tout le danger aussi de travailler parfois avec des non-comédiens, c'est-à-dire que les hauts et les bas de la visibilité, c'est aussi quelque chose à gérer.
0: Faut prendre son temps, quoi.
7: Faut prendre son temps et savoir que quand la vague se retire, il y a des moments de solitude aussi.
0: On va parler dans un instant de votre travail au sein du centre Yenenga, qui forme de jeunes professionnels du cinéma à Dakar. Mais d'abord, rien que pour vous, le premier choix musical de cette émission, Thelonious Monk sur RFI.

0: Note de Round Midnight, interprétée au piano par Thelonious Monk, très grand pianiste de jazz, évidemment, qui vous a inspiré Rewind and Play. Pourquoi lui, Alain Gomis? Pourquoi la figure de Monk en particulier vous intéressait? Vous aviez ce projet de faire un long métrage sur lui?
1: Oui. Qui n'est pas mort d'ailleurs.
0: Ah oui, peut-être, ça sera peut-être le prochain.
1: on verra, c'est des histoires de droit qui ont empêché jusqu'à présent de faire le film. Mais Monk, parce que c'est un des rares, pour moi, exemple d'un artiste qui est égal dans sa façon d'être et dans sa façon de jouer, qui est toujours à la recherche, qui est quelqu'un, moi, il me fait penser à pas grand chose à voir, mais je le compare des fois à Cézanne, c'est-à-dire c'est des gens dont j'ai l'impression qu'ils nous disent c'est entre les choses que ça se passe, qu'il s'agit pas d'essayer d'exactement dessiner ou d'exactement jouer de façon jolie, mais c'est que dans les trous, en fait, que c'est comme si on se disait que le mot amour à prononcer tout seul comme ça, il était loin de pouvoir contenir l'immensité du sentiment de ce qu'il essaye de décrire, et que du coup il s'agit pas forcément de décrire très bien, mais plutôt de laisser des espaces qui vont, par la résonance, nous faire ressentir les choses.
0: Et c'est ce que vous faites aussi dans vos montages, dans votre façon de monter les films. Vous laissez des silences, vous laissez des respirations, vous laissez à plein de moments le spectateur faire son chemin.
1: Ben, le cinéma, il est composé comme ça. C'est-à-dire que le cinéma, c'est 24, 25 images par seconde, c'est-à-dire qu'il n'y a pas de mouvement au cinéma. Ce sont des images arrêtées qui succèdent. Et le mouvement, c'est nous qui le créons en regardant, en reliant ces images les unes après les autres. Donc le cinéma, il est dans le trou déjà.
0: Ouais. Un mot de l'histoire de Rewind and Play. Vous travailliez donc sur ce projet de long métrage et vous êtes tombé sur une archive étonnante, hein, une émission des années 60 qui était diffusée à la télé en France, qui s'appelait Jazz Portrait. Monk venait de finir une tournée européenne, il a été interviewé, il était de passage à Paris, et bah, c'est scotchant quand même ce moment de rush. En fait, ce sont les rushs de l'interview où on sent littéralement un gouffre entre cet artiste concentré sur sa pratique, effectivement, en lui-même, et ce présentateur qui essaie de lui arracher des choses avec une certaine condescendance, avec un certain surplomb, on va dire.
1: Oui, ça raconte quelque chose pour moi de ces fausses rencontres, c'est-à-dire quand... et moi, j'ai pu me reconnaître en Monk, mais aussi dans l'intervieweur ou le réalisateur, c'est-à-dire quand on a un programme avant la rencontre, quand on sait déjà ce qu'on veut dire. Ils ont déjà un récit sur Monk. Et en fait, Monk devient le principal obstacle à l'histoire qu'ils ont envie de raconter.
0: Il faut qu'il parle. Il faut qu'il parle de sa femme.
1: On lui demande de parler de sa femme, oui. Et il n'a pas du tout envie d'être, c'est surtout cette espèce d'artiste bohème, je sais pas quoi, un peu fou, qui est assez vendeur, c'est aussi l'image qui le fait manger, mais qui est totalement en contradiction avec sa vie. C'est-à-dire que c'est la personne qui fait l'interview, qui est lui-même un pianiste de jazz, et qui est plutôt dans un truc bourgeois, bohème. Mais c'est pas la vie d'un...
0: Des années 60, quand même.
1: Des années 60.
0: C'est pas tout à fait la même, voilà. Le même look.
1: Mais c'est pas du tout la vie de Thelonious Monk en tant que musicien afro-américain.
0: Ouais.
1: À ce moment-là.
0: Il y a un gouffre. C'est ce que je disais.
1: Il y a un grand gouffre.
0: Mais comment vous êtes emparé de cette matière-là, justement? Parce que ces rushs, c'est vrai qu'ils sont, saisissants, mais vous voulez travailler, vous y ajoutez des images documentaires. Comment vous l'avez, écrit, ce film-là?
1: Bah, vraiment, j'ai pris ce qu'il y avait dedans, toutes les images, j'ai essayé de... Surtout d'essayer de retransmettre ce drôle de moment qui avait l'air d'être pour Thelonious Monk, cette rencontre où il est considéré comme un extraterrestre, où d'une façon, on n'a aucune attention pour lui. Il est tout seul, absolument tout seul. Il y a une condescendance incroyable, ça montre le racisme structurel de l'époque, qui est assez effrayant dans l'idée que c'est des gens qui admirent à la fois énormément sa musique, mais dont la façon dont il le raconte le réduit incroyablement. Et de voir cet homme-là, qui est un grand artiste, mais aussi quelqu'un de très intelligent, face à cette image réductrice et permanente qu'on a de lui, et essayer de se défendre, et se défendre par le silence, et abandonner presque, c'était aussi assez pénible à voir.
0: Et se concentrer sur son piano, finalement, la seule chose qui lui importe.
1: Qui est l'endroit où il arrive à s'exprimer sans qu'on lui dise ce qu'il a à faire.
0: Ouais. On parlait tout à l'heure de Dao, et sur ce film-là, peut-être sur des précédents aussi, mais en tout cas sur ce film-là, vous avez fait travailler Alain Gomis les jeunes du centre Yenenga, enfin les jeunes, les diplômés qui sortent du centre Yenenga. C'est un centre que vous avez créé pour former justement les professionnels du cinéma à Dakar. Il faut nous raconter ce qu'est ce lieu et pourquoi vous avez eu envie qu'il existe.
1: Alors le centre Yenenga, ça se trouve à Dakar, ouais, à Grand Dakar. C'est un centre de post-production, des formations au métier de la post-production, parce que c'était des choses qui pouvaient pas être faites dans toute l'Afrique de l'Ouest. C'est-à-dire le montage du mien, oui, mais pas le montage son. Maintenant, on peut faire ça, du montage son, du mixage, de l'étalonnage. C'est-à-dire qu'on peut. C'est très important toute cette partie des films qu'on connaît moins, parce que c'est l'endroit où les films vont prendre leur grammaire. Et on va décider ce qui est important et pas important. Donc quand tout ça se fait de façon systématique à Paris, à Bruxelles, ou etc., ça peut poser un problème important de regard et de choix, qu'est-ce qu'on partage. Donc c'était important de s'approprier ces outils et de permettre aux jeunes, aux plus jeunes, de faire les films à leur façon. De pouvoir aussi avoir des films qui respectent une économie dans laquelle peut-être les films arriveront à avoir une certaine cohérence, c'est-à-dire à ne pas devoir, pour ce faire, passer par un regard extérieur, par un désir extérieur qui viendra les financer.
0: Et on y arrive petit à petit, aujourd'hui.
1: Et petit à petit, on y arrive. Et c'est indispensable. C'est-à-dire qu'on peut pas avoir, c'est comme parfois on parle, on peut pas avoir un cinéma africain qui soit dessiné, par le désir français. On peut pas avoir une musique africaine dessinée par le désir anglais. C'est pas possible. Qu'elle existe d'une certaine façon, c'est très bien, mais il faut qu'il y ait une cohérence locale qui permette aux choses d'exister par elles-mêmes.
0: On va partir à Alain Gomis pour Lagos, aux antipodes, je crois, en tout cas, de votre idée du cinéma. Il y a aujourd'hui, là-bas, comme dans beaucoup de domaines, l'émergence de l'intelligence artificielle. Et ce week-end s'est tenue, au Nigeria, la deuxième édition du Naija AI Film Festival, le festival du film de l'intelligence artificielle.
2: All 54 of us, not to talk, to sign. From today, our borders become a thing of the past. A trader will carry her goods from one end of this continent to the other and no one will stop her. Study wherever her mind takes her.
0: 1382 films en lice dans 9 catégories, des auteurs, des réalisateurs de 125 pays qui ont envoyé leurs créations sous forme de fichiers numériques ou d'un lien à télécharger. Bonjour Moïse Gomis.
3: Bonjour Nathalie.
0: Vous y étiez à ce festival?
3: Oui, j'ai même marché sur un tapis rouge, un vrai, et j'ai pu vivre deux journées assez intenses à visionner des images vivantes, poignantes, parfois barbantes, mais toujours surprenantes, car avec les bonnes technologies actuelles, les images générées par l'IA sont bluffantes et on se demande si c'est la réalité qu'on voit en face de nous. Alors pour cette deuxième édition de ce festival du film de l'IA, étaient en compétition beaucoup de films asiatiques, 133 d'Inde, 131 de Chine, 90 des États-Unis, mais aussi 74 du Brésil et bien sûr 73 films du Nigeria. Le pays berceau de Nollywood ne pouvait pas laisser passer le train de l'intelligence artificielle.
4: The other part could be for Daddy. He didn't get the chance to live to rescue Kenny.
0: Alors ce film dont on entend un extrait s'intitule The Day They Took Our Light. C'est une œuvre en 4 épisodes signée Adekunle Oyetunde, cinéaste très connu au Nigeria, Moïse. Il a réalisé notamment Couple of Days en 2016, Something Wicked en 2017. En 2026, il signe donc un film assisté par l'intelligence artificielle.
3: Oui, effectivement, Adekunle s'est inspiré d'un enlèvement de masse qui s'est déroulé dans une école en mai dernier, mai 2026, au sud-ouest du Nigeria. C'est dans l'état d'Oyo, à moins de 300 km de Lagos, et dont les enfants ont été libérés.
5: Le Nigeria en ce moment n'est pas un endroit où l'on a envie de se déplacer physiquement pour filmer, ni pour trouver des sources d'information, ni même pour utiliser juste un simple décor pour tourner. Pourquoi ? Parce que l'insécurité préoccupe tout le monde ici. On pense à notre sécurité d'abord. Je me suis dit, bon, l'IA est à ma disposition. Et il m'a fallu une semaine pour générer le premier épisode. Il y en a 4 au total. J'ai patienté pour le dernier épisode, celui du sauvetage. J'attendais que le sauvetage des enfants ait lieu en vrai, et le sauvetage a eu lieu. On a donc intégré ça au scénario avant de pouvoir le diffuser.
6: Sir,
0: Énormément de films programmés, Moïse, dans ce festival du film de l'IA à Lagos, des courts, des longs formats, des œuvres expérimentales, comme ce film japonais dont on entend un extrait, mais aussi beaucoup d'ateliers et de panels en live.
3: Oui, Precious Ebo Kia qu'on entend alias AI Queen a ouvert une académie à Lagos, un espace de formation technique de l'intelligence artificielle devant une salle pleine, mêlant à la fois des profanes, des artistes confirmés, des cinéphiles. AI Queen explique comment donner des instructions de base pour créer un personnage de cinéma en s'appuyant sur l'intelligence artificielle.
6: So you are the decision maker. At every point.
7: C'est donc vous qui prenez les décisions à chaque étape. Car dès que vous laissez l'IA décider à votre place, vous commencez à obtenir des séquences incohérentes. Tout le monde peut donner des consignes, mais certaines personnes sont paresseuses dans leur façon de formuler ces consignes. C'est pour cela que vous voyez beaucoup de résultats nuls. D'accord ? Diapositive suivante. Pour que vos demandes soient claires, vous devez exprimer exactement ce que vous avez en tête. Dites-le simplement. Je veux qu'il soit debout, dehors, juste à côté d'un arbre. Il devrait porter un t-shirt noir, un pantalon jaune et des baskets bleues. Exactement comme vous l'imaginez. D'accord ?
6: Exactly the way it is in your head. Okay?
8: 93 years. That is how long we were asleep to get here. 93 years.
0: Parmi les artistes pionniers de l'utilisation des outils de l'IA au cinéma au Nigeria, il y a Moïse Malik Afekboa.
3: Plusieurs fois collaborateur des studios Marvel, il est l'auteur remarqué de The Elders Series, une création visuelle qui met en valeur des personnages âgés dans des situations insolites pour bousculer les préjugés sur la vieillesse. Malik Afekboa dirige à Lagos depuis une dizaine d'années Slick City Studio et pour lui, l'IA est une opportunité à saisir pour tous les créateurs.
9: L'IA n'est pas là pour remplacer ce que vous faites. En tant que cinéaste aujourd'hui, vous pouvez vous concentrer sur le scénario et passer de l'idée au produit final en moins de temps qu'auparavant. L'intelligence artificielle ne remplace pas le processus créatif ni les expérimentations que vous menez. Elle vient le renforcer. Vous pouvez ainsi construire efficacement vos storyboards. Vous disposez en quelque sorte de 10 ou 20 assistants différents qui vous permettent de faire 20 choses différentes en même temps. En examinant une seule perspective de 100 façons différentes, cela vous permet de réfléchir en profondeur, réfléchir plus vite, réfléchir mieux, et aussi de faire des erreurs et de les corriger. Vous savez, vous pouvez même explorer de nouveaux récits, de nouveaux styles, de nouvelles techniques, de nouvelles couleurs, de nouvelles compositions, simplement parce que vous disposez des outils pour le faire. Nous pouvons donc désormais faire preuve de plus d'imagination qu'auparavant.
0: Moïse, il faut dire que le Nigeria s'est imposé récemment comme le premier pays africain dans la deuxième édition de l'indice mondial sur l'IA responsable. Alors de nombreux opérateurs, entreprises, créatifs nigérians s'emparent des outils de l'IA pour booster leurs activités.
3: Duni Shegun Oki est intervenu lors d'un panel durant le festival du film de l'IA. Cette avocate de Lagos a évoqué les problèmes auxquels sont confrontés certains de ces artistes et créatifs qui sont parmi ses clients aujourd'hui, Duni Shegun Oki.
10: Les scénarios peuvent désormais être rédigés par l'IA. Il suffit de se connecter à un système d'IA et de lui dire « Bon, écris-moi un scénario pour un film de 5 minutes ». La question de la propriété intellectuelle se pose souvent lorsque le produit connaît le succès. Ainsi, lorsqu'il rencontre le succès, on se dit « Mais c'est mon histoire, combien d'argent ai-je réellement gagné grâce à cela ?» Si vous n'enregistrez pas votre propriété intellectuelle au préalable, il devient très difficile de prouver par la suite que cette œuvre vous appartient bel et bien et qu'un certain pourcentage des bénéfices devrait vous revenir, etc. etc. Tous les créateurs doivent donc veiller tout particulièrement à protéger leurs droits de propriété intellectuelle.
0: Ouais, ça laisse pour le moins songeur ces propos. Moïse, un mot du palmarès de ce festival, hein, puisqu'il s'est achevé avec les remises de prix.
11: And the winner is Naija Soul, The Day They Took Our Lives.
3: Adekunle Oyetunde, auteur de The Day, They Took Light, qui dédie son prix à toutes les familles dont les enfants ont été victimes de kidnapping, et aussi bien sûr Adé Kunle a dédié sa victoire à son épouse.
0: Voilà, ça c'était pour le prix du meilleur film nigérian dans ce festival. Il y en a eu beaucoup d'autres, un prix spécial pour Malik Afekboa dont on parlait. Trois films chinois ont remporté les prix du meilleur long métrage, meilleur court métrage en IA et meilleure œuvre expérimentale ou d'animation. On remercie évidemment Moïse pour ce reportage à Lagos. Alain Gomis, en un mot malheureusement parce que le temps file, comment regardez-vous, vous, ces scénarios écrits par la machine, ces décors créés par la machine, cette intrusion de l'IA dans le secteur du cinéma?
1: Bon, c'est déjà là dans beaucoup de domaines, au mix, au montage son, parfois, faut faire vite. Donc, je regarde ça avec beaucoup de curiosité. A priori, j'ai un a priori où je me pose beaucoup de questions, mais en tout cas, je regarde avec curiosité.
0: Sur le Pont des Arts, voici notre Café Polar.
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0: Et aujourd'hui, Catherine, 3 ans presque jour pour jour après les attentats du 7 octobre, vous nous proposez de lire « Les fantômes de Gaza » de la journaliste et écrivaine Alexandra Schwarzbrod, parue à la Manuf.
1: Oui, la directrice adjointe de la rédaction du quotidien Libération publie ce nouveau roman qui s'inscrit dans l'actualité brûlante du Proche-Orient. Ce n'est pas tout à fait une surprise puisqu'elle connaît bien cette région pour y avoir été correspondante et qu'à ce titre, elle a déjà écrit une trilogie policière qui se déroule à Jérusalem. Néanmoins, je lui ai demandé si c'était un défi aujourd'hui que de consacrer une fiction dont le cadre est le conflit israélo-palestinien. Alexandra Schwarzbrod.
2: Oui, un peu, parce que c'est un peu vertigineux. On sait que, et moi je suis bien placée pour le savoir en tant que journaliste, on sait que les mots dans ce conflit, les mots MOTS, hein, mais aussi les mots MAUX, bien sûr, mais les mots MOTS sont très importants. Il suffit que vous employiez un mot qui ne va pas pour vous mettre à dos toute une série de gens et vice-versa. Mais c'est ça l'avantage du roman, c'est que au fil de la plume, vous finissez par oublier. Autant que quand je suis journaliste, c'est vrai que je fais attention. Et là, ce roman m'a procuré un immense bonheur, un immense plaisir d'écriture parce que je m'y suis abandonnée. C'est-à-dire que j'avais mon héros surtout, auquel vraiment je me suis abandonnée. C'est-à-dire que j'ai commencé l'histoire et j'ai plus fait attention ou ça vivait tout seul. Ça peut paraître comme ça un peu bizarre de dire ça comme ça, mais voilà, je n'avais plus peur.
0: Alexandra Schwarzbrod parle de son héros, Catherine. Qui est ce personnage?
1: Eh bien, Eli Bichara est un ancien policier, aujourd'hui à la retraite. Il a été son protagoniste principal pour les 3 romans policiers précédents. Et il a la particularité d'appartenir aux 2 communautés, un héros porteur de multiples identités. Alexandra Schwarzbrod.
2: Voilà, il a de multiples identités, donc il s'appelle Eli Bichara. Eli, c'est un prénom juif. En réalité, il s'appelle Elias, qui est un prénom chrétien. Lui est chrétien de Bethléem. Et il est donc à la fois palestinien, puisqu'il fait partie de ces Palestiniens qui ont pu rester chez eux à la création d'Israël, qui n'ont pas été chassés, tués ou qui ont dû s'exiler. Donc lui, sa famille est restée. Donc il est toujours palestinien, mais il est devenu israélien. Et les Palestiniens d'Israël, moi, ce sont des gens qui m'ont toujours intéressée parce que ils sont dans une situation très compliquée. Et donc, je me dis, mais comment, que doivent ressentir ces gens-là? Est-ce qu'ils se sentent plus palestiniens ou plus israéliens? Et ce qu'il y a de terrible pour avoir discuté avec eux, et d'ailleurs, Eli Bichara est issu d'un personnage réel que j'ai rencontré quand j'étais correspondante, je sais qu'ils sont à la fois très palestiniens, c'est-à-dire que vraiment, ils sont très touchés par ce qui arrive à leurs frères, à leurs cousins de Cisjordanie et de Gaza, et en même temps, ils se sentent très israéliens.
0: Une double identité qui doit être plus pesante encore depuis le durcissement de la guerre.
1: Oui, un véritable déchirement, d'autant plus qu'Eli est en couple avec une femme, Anna, qui elle a été traumatisée par l'attaque du 7 octobre. Alexandra Schwarzbrod.
2: Anna fait partie de ces Israéliens de gauche, militants pour la paix, ouverts sur l'autre, qui se sont radicalisés, c'est-à-dire qui ont ressenti vraiment dans leur chair le massacre du 7 octobre et qui se sont dit à ce moment-là, on ne peut plus rien faire avec les Palestiniens, on ne veut plus en entendre parler, c'est pas possible, on a trop de douleur en nous, ça réveille une peur trop grande qu'on pensait oublier et donc c'est fini. On a essayé, on a tout fait, enfin pense-t-il, on ne veut plus entendre parler des Palestiniens. Or, le problème, c'est que l'homme qu'elle aime est palestinien aussi.
0: Et c'est donc dans ce contexte tout en tension que se déroule le roman, Catherine?
1: Oui, parce qu'Eli Bichara, au début, est averti par un message anonyme qu'une nouvelle attaque de très grande ampleur se prépare à Gaza. Il se rend donc dans l'enclave et l'ancien policier qu'il est ne peut pas s'empêcher sur place d'enquêter, de poser des questions, de chercher l'origine du danger annoncé. Et au cours d'une course-poursuite, il se retrouve dans un tunnel qui est en fait une ramification d'un réseau beaucoup plus vaste, une sorte de deuxième ville souterraine. Et compte tenu de la précision des descriptions de ces tunnels, j'ai demandé à Alexandra Schwarzbrod si leur existence était aussi importante.
2: Ah oui, oui, bien sûr, les tunnels, ça a été un des éléments majeurs de la guerre qu'a vécu Gaza ces deux dernières années, parce que c'est en effet par là que circulaient les armes, que circulaient tous les trafics en tout genre, puisque Gaza, tel que je l'ai connu, était une enclave, comme on dit, qui était totalement fermée, c'est-à-dire que les Palestiniens qui y vivaient étaient enfermés dans Gaza, avec des miradors, des checkpoints, il fallait montrer patte blanche pour y entrer ou pour en sortir, et donc il y avait, du coup, ça provoquait beaucoup de trafic par des tunnels, donc des tunnels qui ont été creusés par les Palestiniens pour essayer d'accéder à l'autre côté et faire venir des vivres, des armes, du béton, des tas de choses. Et peu à peu, ces tunnels sont devenus très sophistiqués et ils étaient totalement équipés. Il y avait des espèces d'hôpitaux de campagne, des salles entières médicalisées. Il y avait des endroits, donc plein d'endroits où dormir, où faire la cuisine, où se soigner. Et c'est ce qui a permis aux hommes du Hamas de se cacher après le 7 octobre.
1: Et d'y cacher les otages ?
2: Et d'y cacher les otages, absolument, absolument. Pas tous, mais beaucoup étaient cachés dans les tunnels, parce qu'ils sont très profonds. Donc certains ne sont pas atteignables par les bombes israéliennes.
0: C'est un roman noir, Catherine, évidemment, mais est-ce aussi un roman politique ?
1: Alors je dirais que c'est une fiction qui décrit précisément la situation politique de la région et qui révèle certains dessous des alliances inattendues, des partis extrêmes. Mais en aucun cas l'autrice ne prend parti pour l'un ou pour l'autre. C'est au contraire avec beaucoup de sensibilité qu'elle incarne par ses personnages la douleur des deux peuples et particulièrement la tragédie qui se déroule à Gaza, qu'elle a bien connue avant les bombardements. Alexandra Schwarzbrod.
2: Quand j'y ai vécu, je n'ai pas arrêté de sillonner Israël et les territoires palestiniens. J'allais souvent à Gaza. Et c'est un endroit, Gaza, qui m'a énormément touchée. J'en garde beaucoup de souvenirs. C'était misérable. Les gens vivaient avec rien. Mais les gens vivaient. Il y avait quand même des sourires. Il y avait des gens qui essayaient de faire des choses. Et j'en garde un souvenir très, très émouvant. Et j'ai été mortifiée, assommée de voir ce que c'était devenu. Et c'est aussi une façon de faire revivre ce Gaza que j'ai aimé. Ça fait bizarre, parce que c'était quand même un endroit misérable. Mais quand même, j'y ai passé des moments très forts. Et c'était aussi une façon de montrer que non, il faut pas croire que la guerre est inéluctable, que la haine est inéluctable. Non, c'est pas possible. Donc il y a encore plein de choses à faire.
0: Voilà, plein de choses à faire, plein de choses à écrire. Mais quel est le rôle de la littérature ici, Catherine ?
1: Alors, c'est difficile de répondre à cette question. Ce qui est certain, c'est que plus les livres éclairent ce qui se passe sur place, quand précisément les journalistes n'ont plus accès au terrain pour informer, plus on peut être sensibilisé à la situation et surtout éviter de trancher de façon binaire pour un parti ou pour un autre. Alors ça, c'est le point de vue de la lectrice que je suis. Maintenant, quel est son point de vue d'autrice ? Qu'est-ce que ça lui a permis, l'écriture de ce roman ? Réponse d'Alexandra Schwarzbrod.
2: Déjà, moi, personnellement, ça m'a fait énormément de bien, parce que c'est vrai que tous les jours, à Libé, j'ai vu passer des images, des vidéos, des témoignages glaçants, monstrueux. Et à un moment, forcément, on finit par être atteint par ce qu'on voit, par ce qu'on entend, et par cette impuissance, surtout. Écrire ce roman m'a permis, justement, de pas me sentir impuissante. Et je comprends les gens qui n'en peuvent plus de voir que les dirigeants ne font rien, que l'Europe est impuissante à régler ce conflit. C'est vrai que ça rend fou, ça rend fou. Et au moins, écrire ce roman m'a donné l'impression que peut-être, si je pouvais arriver à convaincre quelques personnes qu'il y a encore des gens qui croient au dialogue, il y a encore des possibilités de faire un tout petit peu, de donner un tout petit peu d'espoir aux habitants de cette région, ce serait déjà énorme.
1: Voilà, Les fantômes de Gaza d'Alexandra Schwarzbrod vient de paraître à la Manuf, la collection poche de la Manufacture de Livres. Et pour tout savoir sur les coulisses de son écriture, vous pouvez retrouver l'autrice et l'intégralité de notre entretien disponible à l'écoute dans le podcast du Café Polar.
0: Sacha Catherine, on vous retrouve demain pour Littérature sans frontières. Quel est le programme?
1: Alors demain, je reçois Jay McInerney, qui a longtemps été considéré comme l'enfant terrible de la littérature américaine. Alors aujourd'hui, à 71 ans, il s'est un peu assagi, comme en témoignent ses héros, un couple de New-Yorkais que l'on retrouve pour la quatrième et dernière fois après 30 ans et des poussières. Mais ici, ils affrontent la vieillesse et la mort, à l'image du titre du roman « Rendez-vous sur l'autre rive ».
0: Et rendez-vous pour celles et ceux qui nous écoutent demain, 13h30, temps universel pour Littérature sans frontières. Merci Catherine. Alain Gomis, un mot encore de la programmation du Centre Pompidou. Il y a bien sûr vos films. Ce soir, c'est Andalusia qui est programmé, mais pas seulement. Vous avez décidé de mettre en lumière, par exemple, le travail de Hadi Sela, Une fenêtre ouverte, un film qui nous parle de la souffrance psychique à travers à la fois le documentaire et l'expérience personnelle qu'elle a vécue.
3: C'est un très très beau film. C'est un film d'une honnêteté rare, de quelqu'un qui est malade à ce moment-là, qui s'intéresse à la folie avant d'elle-même tomber malade, c'est ce qu'elle décrit.
0: Elle l'explique au début, ouais.
3: Et c'est un film face caméra à beaucoup d'endroits, à beaucoup de moments où elle raconte sa souffrance, mais pas dans quelque chose, encore une fois, d'une communauté à créer. C'est-à-dire qu'elle nous donne accès à passer un peu la frontière de ce qu'on peut voir de l'extérieur avec tout ce...
0: Les fous de la rue, en fait. C'est un peu comme ça qu'elle les décrit.
3: Il y a un côté presque romantique, parfois, quand on parle des fous de la rue, etc. Pareil, un peu comme quand on parle de Monk. Il y a un côté comme ça, un peu presque poétique. Et là, on passe à l'endroit de la souffrance. Mais c'est pas du tout dans le film duquel on ressort marqué.
0: Mais pas déprimé.
3: Ben, en fait, on ressort... on a été avec quelqu'un, vraiment avec quelqu'un. On s'est pas retrouvé spectateur de quelque chose un peu malaisé,
0: extérieur,
3: etc. Il y a une vraie communion et c'est un très beau film.
0: Voilà, et donc c'est programmé dans Histoire commune, cette rétrospective qui vous est consacrée jusqu'au 20 octobre, pardon, avec toute une série d'événements, en plus des projections, une masterclass, je crois, à l'auditorium de la Bibliothèque nationale. Merci beaucoup Alain Gomis d'avoir été avec nous.
3: Merci à vous.
0: Sur le Pont des Arts avec Damien Rocou à la coordination, Pierre Plantier à la réalisation. Merci à eux et à vous de nous être fidèles. On se retrouve lundi, 15h10, temps universel. Et notre invitée sera la romancière Nina Bouraoui, dont le dernier livre nous plonge dans la tête d'une jeune fille pour qui le sport est un exutoire. Frapper la balle de tennis contre un mur, inlassablement, pour évacuer la violence, pour échapper à sa famille aussi, ça s'appelle Championne. Bonjour Annie Gasnier.
4: Bonjour Nathalie.
0: Au programme de Radio Foot à 16h10, temps universel.
4: Eh bien, nous commencerons par les travaux du TAS, le fameux tribunal arbitral du sport qui a commencé à statuer sur la dernière finale de la CAN, qui sera vainqueur du Sénégal ou du Maroc. Nous essaierons de comprendre comment ces trois juges travailleront. Nous parlerons aussi des championnats qui reprennent avec Lens et l'Olympique de Marseille, et puis du sélectionneur Hervé Renard.
0: À tout de suite Annie, dans une minute sur RFI, le journal en français facile.
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10: Il est 17h ici à Paris, 18h à Kiev. Bonjour à tous.
11: Karine Bellicha.
10: À la une, la frappe russe sur Kramatorsk ne restera pas sans réponse, promet le président Zelensky. Un bombardement particulièrement meurtrier aujourd'hui. Au moins 33 personnes tuées dans une frappe qui a touché deux bus transportant des civils dans cette agglomération clé de l'est du pays. Reportage auprès des Ukrainiens qui tentent de marquer des points en investissant massivement dans les innovations militaires. Nous parlerons aussi de l'escalade du conflit entre Riyad et les Houthis du Yémen et de ses répercussions. Et des étudiants français qui appellent déjà à une nouvelle journée de mobilisation mardi prochain. Parole de lycéennes dans le cortège parisien à suivre. Des jeunes qui ont bien l'intention de se faire entendre avec en ligne de mire la prochaine présidentielle. Ce sont des drones russes qui ont frappé Kramatorsk aujourd'hui. Un bombardement particulièrement meurtrier, causant la mort de 33 civils ukrainiens. Un arrêt de bus a été ciblé dans cette agglomération de l'est du pays, bastion du Donbass, cible des coups de boutoir de Moscou. Une guerre marquée depuis 5 ans par ses innovations militaires. En plus de la maîtrise des drones, russes et ukrainiens s'appuient aussi sur les VTSP, les véhicules terrestres sans pilote. Nos envoyés spéciaux, Sergueï Dmitriev et Nathanaël Vitran, ont pu visiter un atelier et une base d'entraînement secret des Spartans, la 3e brigade de la garde nationale ukrainienne. Reportage.
11: Nous sommes quelque part entre la ville de Dnipro et la ligne de front. Nous ne pourrons pas en dire plus. La localisation est tenue secrète, mais c'est dans ce garage anonyme que sont fabriqués et entretenus ces drones terrestres.
12: My code name is Noah.
13: Mon nom de code est Noah. Je suis le chef de ce service où l'on répare et prépare les VTSP pour le champ de bataille.
11: Alors il faut imaginer un robot un peu comme le rover, vous savez, le robot martien, c'est-à-dire une plateforme d'un ou deux mètres et de chaque côté deux à trois roues motrices et puis une tête à l'avant équipée d'un signal GPS qui permet de la diriger soit par télécommande à moyenne distance, soit par satellite. Quelques minutes de voiture et nous voici en forêt, là aussi dans un lieu tenu secret. Et c'est ici, au milieu des pins, que s'entraînent les hommes de la 3e brigade.
13: On les utilise pour ravitailler nos positions sur le front et aussi pour évacuer les gens de ces positions. Ces drones se substituent aux livraisons par camion, par exemple. Ça nous permet de sauver des vies simplement en ne les risquant pas.
14: Mais pas seulement. Sur le terrain, l'armée ukrainienne a récemment utilisé des engins similaires chargés d'explosifs pour contourner les lignes russes et frapper en profondeur les positions ennemies grâce à des drones kamikazes.
10: Et Kiev a aussi visé un centre de données du géant russe de la tech, Yandex, la première attaque de ce type par l'armée ukrainienne. Une maternelle et un complexe médical ont été endommagés après l'interception d'un missile des Houthis du Yémen à Riyad, la capitale saoudienne secouée par plusieurs explosions. Aujourd'hui, les élèves des écoles internationales et les diplomates ont été appelés à se mettre à l'abri. L'aéroport international a de nouveau été touché également par des tirs de ces combattants yéménites pro-iraniens. Les cours du pétrole s'envolent de nouveau dans la crainte de nouvelles frappes au Moyen-Orient. Les médias américains font état de nouvelles frappes envisagées par la Maison-Blanche en Iran avant les élections de mi-mandat. Elles sont prévues le 3 novembre. La France, elle, va débloquer 10 millions de barils de ses réserves stratégiques. C'est la nouvelle carte du gouvernement pour tenter de faire baisser le prix du gazole à la pompe, espérant une baisse du prix entre 12 et 18 centimes d'euros par litre de diesel. Mais Pierre-Olivier, libérer des millions de barils des réserves stratégiques comporte aussi des risques.
13: Le premier, c'est que la baisse attendue ne soit pas au rendez-vous. D'abord, les distributeurs, comme les supermarchés, peuvent ne pas jouer le jeu et ne pas répercuter cette ristourne sur leurs tarifs. Bercy assure que la répression des fraudes va multiplier les contrôles. Mais surtout, ces 10 millions de barils ne seront pas débloqués d'un coup, mais au fil des trois prochains mois. Or, personne ne sait comment va évoluer la situation au Moyen-Orient et si le détroit d'Ormuz va rester ouvert. Résultat, si le baril augmente à nouveau ces prochaines semaines, le gasoil sorti des réserves stratégiques servira tout juste à maintenir le prix du litre au niveau actuel, sans aucune baisse visible pour le consommateur. Le gouvernement ajouterait donc de la déception à la colère, un cocktail détonnant à quelques mois de la présidentielle. Enfin, le dernier risque est stratégique. La France dispose d'environ 100 millions de barils de réserve pour faire face à une rupture d'approvisionnement comme une guerre ou une catastrophe naturelle. Des réserves qu'il faudra reconstituer à un prix probablement bien plus élevé.
10: Le Premier ministre français a reconnu leur angoisse. Le ministre de l'Éducation leur a promis un plan d'urgence pour les remplacements de profs absents. Mais aucune mesure concrète n'a encore été annoncée. Et les lycéens sont redescendus dans la rue. Acte 4 de leur mouvement aujourd'hui pour protester contre les classes surchargées, les défaillances du système d'orientation après le bac ou encore les inégalités entre les établissements de centre-ville et des quartiers populaires. Les lycéens rejoints par les étudiants, par les profs, par d'autres secteurs de la fonction publique, pour tenter, effet boule de neige escompté, d'amplifier le mouvement de contestation. Maya et Claire sont lycéennes. Marie Casadebé les a rencontrées dans le cortège parisien. Toutes deux comptent maintenant sur la présidentielle en mai prochain pour s'exprimer. Elles auront alors tout juste 18 ans.
15: Clairement, on se sent pas traité comme une priorité et je pense qu'on n'est pas traité comme une priorité parce que les gens qui sont au pouvoir, c'est des gens qui sont beaucoup centrés sur l'argent. C'est pour ça qu'on n'est pas pris en compte et qu'ils essayent de mettre sous le tapis tout ce qu'on essaye de faire pour bouger les choses, honnêtement.
16: Ça fait 5 ans que la jeunesse, elle vote pas, du coup, pour les présidentielles et je pense que ça va jouer un gros quelque chose.
15: Ouais, je pense que là, il y a vraiment eu un mouvement et que la jeunesse est de plus en plus concernée. Il y a vraiment une communauté qui s'est créée et je pense que ça va amener beaucoup de jeunes à se sentir concernés par la politique parce qu'il n'était pas forcément avant.
16: Et surtout grâce à ce mouvement lycéen et de jeunesse, je pense que ça va beaucoup intéresser les plus vieux à s'intéresser à notre cause aussi.
17: Bah déjà les parents qui s'inquiètent pour vous, non ?
15: Oui, c'est ça. Eux, ça les met dans une détresse pas possible. Nous, on est nés en 2009. Il y a plein de nos parents qui votent pas forcément, à qui ça a fait changer leurs idées politiques.
16: Bah oui, parce que aussi au-delà que des milliers de lycéens qui vont pas en cours à cause des blocus, il y a aussi des millions de parents de lycéens qui s'inquiètent pour leurs enfants qui vont pas à l'école, quoi. Plus concerné.
15: Je pense que l'éducation, ça devrait être vraiment la priorité dans notre pays et actuellement, ça l'est tellement pas. Et genre, je pense que ça va vraiment réveiller les choses de ce mouvement. En tout cas, j'espère et j'ai confiance.
10: Maya et Claire, lycéennes, au micro de Marie Casadebé et Jadel Khoury. L'intersyndicale, étudiante et professionnelle, appelle donc à une nouvelle journée de mobilisation et de grève mardi prochain. Une campagne de vaccination a été lancée sur le littoral nord de la France après la découverte d'un cas de diphtérie. La maladie a été détectée mi-septembre chez un homme exilé venu tenter le passage en Angleterre et aujourd'hui décédé. Des suites de complications de cette infection, devenue très rare en France, la diphtérie est une maladie respiratoire ou cutanée très contagieuse et mortelle si elle n'est pas prise en charge à temps. Face au potentiel épidémique élevé, l'autorité de santé et les associations

0: Tout de suite sur le Pont des Arts avec Nathalie Amar pour parler cinéma. Bonjour Nathalie.
1: Bonjour Karine Bellicha. Merci. Oui, on est avec le réalisateur Alain Gomis sur le Pont des Arts. Ça démarre dans 30 secondes.
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0: Bonjour à toutes et à tous. Il a filmé Kinshasa à hauteur de femme, montré dans la rumeur d'une ville trépidante le quotidien d'une chanteuse de bar incarnée par Vero Tshanda Beya qui n'avait jamais fait de cinéma. Elle a été félicitée. El Hadj était le héros de La France, son premier film. Étudiant sénégalais à Paris dans les années 80, arrêté pour des papiers qui ne sont plus en règle, tiraillé entre deux cultures. Et puis il y a quelques mois, dans son dernier film, Dao, on découvrait Gloria et sa famille entre le mariage d'une fille en France et une cérémonie de deuil pour son père en Guinée-Bissau. Alain Gomis incarne depuis 25 ans un cinéma qui se joue des frontières entre la fiction et le documentaire. Un cinéma à la grammaire unique, deux fois sacré au FESPACO, récompensé à la Berlinale, aujourd'hui au cœur d'une rétrospective que lui consacre à Paris le Centre Pompidou. Alain Gomis est avec nous sur le Pont des Arts. Bonjour Alain Gomis.
1: Bonjour.
0: Et bienvenue sur RFI. D'abord, quel effet cela fait-il d'avoir droit à une rétrospective quand on est encore comme vous en pleine activité?
1: Ben on se dit
0: en pleine création.
1: On se dit qu'on est vieux. C'est très sympathique, mais effectivement que le temps a passé un peu. Mais c'est aussi très agréable de revenir un peu en arrière et de se demander par où on en est passé, où on en est, etc. quoi.
0: Ouais, une occasion de retourner sur votre parcours de cinéaste. Le Centre Pompidou a intitulé cette rétrospective Histoire commune au pluriel, parce que c'est ce que fait votre cinéma, raconter à travers des parcours de vie ce que nous avons en commun.
1: C'est ça, moi j'ai l'impression que le cinéma c'est un endroit où on communique en se reconnaissant. Et parfois sur des personnages qui nous sont très éloignés dans leur contexte, le genre, etc. On peut être aussi ému par une vieille femme chinoise que par un enfant français ou belge, peu importe. Et du coup, c'est important, je crois, d'avoir des cinémas qui viennent d'un peu partout, parce que c'est comme si on construisait un commun à plusieurs facettes. C'est important que ce commun-là, il vienne pas tout le temps du même endroit. Sinon, c'est plus un commun, c'est une oppression.
0: Le commun, il est aussi chez vous dans le travail. Hein. Vous faites partie de ces cinéastes qui laissent la place à l'improvisation, qui dirigent bien sûr, mais qui écoutent aussi beaucoup ceux qui travaillent avec lui.
1: Ben oui, c'est le plaisir que j'ai découvert au fur et à mesure, parce qu'on apprend la position de réalisateur ou de réalisatrice. C'est censé être une personne qui sait tout. Il y a cette position de l'auteur un peu qui est un peu presque messianique, etc.
0: Ouais, donc vous avez cassé ça, vous avez voulu le casser.
1: Bah au fur et à mesure on voit que finalement c'est toujours mieux quand les autres participent, quand il se passe des choses qu'on n'a pas prévues, que c'est toujours mieux écrit quand ça vient comme ça, que etc. Et que c'est vraiment une activité collective.
0: Alain Gomis, dans cette émission, on passera par le Nigeria, Lagos, où vient de se tenir la deuxième édition du Naija AI Film Festival, le festival du film de l'intelligence artificielle. Notre correspondant Moïse Gomis y a assisté et il était là aussi pour le palmarès.
2: And the winner is Naija Soul, The Day They Took Our Light.
0: Voilà, The Day They Took Our Light, un film réalisé avec l'intelligence artificielle. On y reviendra dans le reportage de Moïse Gomis. Et puis, une parenthèse littéraire avec votre café polar, Catherine Fréchon-Toussaint, bonjour.
3: Bonjour Nathalie, bonjour à toutes et à tous.
0: Et en ce 8 octobre, vous nous présentez un roman noir qui s'intitule Les fantômes de Gaza.
3: Oui, 3 ans après les attentats du Hamas, la journaliste et écrivaine Alexandra

0: Ars Brod nous propose ce roman qui s'inscrit dans l'actualité, dans cette région du Proche-Orient qu'elle connaît bien pour y avoir été correspondante. Alors, c'est une fiction très documentée, mais tout en nuances, puisque son personnage principal est un Palestinien israélien, autant dire un point de vue qui refuse l'escalade de la guerre et prône la réconciliation entre les deux peuples, comme nous le racontera l'autrice tout à l'heure.
1: À tout à l'heure, Catherine.
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1: Alain Gomis, si l'on remonte à vos débuts dans le cinéma, votre premier film, donc premier long métrage sorti en 2001, c'était La France, en un seul mot, hein, L'apostrophe à France, l'histoire donc de cet étudiant sénégalais à Paris. Dans l'extrait que l'on va entendre, El Hadj est avec sa copine française, ils sont au lit, hein, et il a entre les mains un flyer pour une pièce intitulée L'aventure ambiguë.
3: D'abord, c'est pas une pièce de théâtre, c'est un roman. Tu sais, j'ai étudié ce bouquin à Dakar. C'est le roman le plus célèbre au Sénégal. On l'a tous étudié.
4: C'est votre Madame Bovary?
3: En quelque sorte, oui. Lui, il s'appelle Samba Diallo. C'est l'histoire d'un jeune qu'on envoie à l'école nouvelle, l'école occidentale, pour aller apprendre la science.
5: Apprendre à lier le bois.
3: Mais aussi à vaincre sans avoir raison.
5: À vaincre sans
3: avoir... Parce que nous avons été vaincus alors que nous n'avions pas tort. D'abord, son père, qui est le chef des Diallobés, hésite à l'envoyer à l'école. Et il demande, ce qu'ils vont apprendre, vaut-il ce qu'ils vont oublier? Il l'envoie finalement à l'école nouvelle. Et puis plus tard, Samba Diallo part faire ses études en France. Ça te rappelle des trucs, hein?
4: Continue.
1: Voilà pour cet extrait, Alain Gomis. Alors ce n'est pas seulement parce que, cher Hamidou Kane, l'auteur de l'aventure ambiguë nous a quitté il y a quelques jours que j'ai voulu qu'on réentende cet extrait, c'est surtout parce que El Hadj, votre personnage, comme Samba Diallo, il est tiraillé entre ces deux cultures, entre ces deux exigences contradictoires, deux modes d'éducation, deux grilles de valeurs.
6: Oui, surtout par une sorte de route obligatoire. Comme si, je dirais plutôt comme ça aujourd'hui. Donc c'est marrant de repasser sur ces films, parce que ce que je dirais aujourd'hui, c'est plutôt ça. C'est plutôt qu'il y a une façon de devenir quelqu'un qui, à une certaine époque, passait par...

0: finalement on fait pas le jeu d'un centralisme alors qu'on pense au contraire se battre contre.
1: Le point de vue décentré, pour le coup, c'est le film Dao, c'est le dernier. Je trouve qu'il y a beaucoup de points communs, même visuellement, entre ces deux films, ces allers-retours dans la France entre Dakar et Paris, dans Dao entre la Guinée-Bissau et ce mariage champêtre, mais quand même un parisien, enfin très avec des codes, on va dire parisien. Et pourtant, entre les deux films, il y a quelque chose qui a évolué, c'est-à-dire que dans Dao, le va-et-vient entre les deux continents, il est naturel, il est intégré, il est devenu normal.
0: Oui, il y a plus de choix à faire. Pour moi, en tout cas, je trouve. C'est-à-dire que c'est un état de fait. C'est le cas de beaucoup de gens que d'avoir des familles sur deux continents au moins. On a beaucoup demandé aux gens de choisir. Et particulièrement du côté européen, il fallait faire allégeance d'une certaine façon. Et je pense qu'il y a, sur cette génération qui a grandi, aussi une sorte, plus que d'acceptation, mais d'affirmation du fait d'être les deux. C'est pas, chez Samba Diallo, c'est un conflit. C'est écrit comme ça.
1: Et chez El Hadj aussi, votre personnage.
0: Et chez El Hadj, ça peut se vivre tout à fait, parce que on est forcément plusieurs choses, en fait. C'est un mensonge de penser qu'on n'est qu'une seule chose.
1: Et c'est vrai que vous montrez, par votre façon de filmer, ce va-et-vient très naturel. On passe d'une séquence à l'autre dans Dao, du deuil bissau-guinéen au mariage à la française. Même s'il peut y avoir des conflits dans cette famille, tout cela coexiste. Il y a un des personnages, d'ailleurs, qui dit « Il faut remercier nos oncles. La famille, de génération en génération, est devenue intercontinentale. Et c'est merveilleux de se retrouver tous ensemble. Il y a des blancs, il y a des noirs, mais tout ça, c'est le même sang. »
0: Oui. Alors après, il continue en disant « Il faut remercier la colonisation française. »
1: Exactement.
0: Et tout le monde se lève en criant « T'es fou, surtout pas. » Donc c'est toute l'ambiguïté de la chose. Mais oui, bien sûr, de toute façon, toutes les familles sont en mouvement, en évolution. C'est tout le problème de l'idée de l'identité, en fait. De la définir sur des références qu'on veut souvent dans le passé, alors qu'en fait, l'identité, c'est une photographie du présent. Et c'est quelque chose qui est en mouvement.
1: Voilà, là on était dans l'atmosphère beaucoup plus joyeuse que celle de la France de Dao, avec cette famille qui se réunit entre l'ancien combattant de Zao, quelques balles de foot, de la musique. Il y a de la joie, il y a de la lumière vraiment dans ce film. Il y a de la lumière dans cette famille élargie, même si les conflits ne sont pas absents. On les entend à plusieurs reprises.
0: Mais je pense que c'était un plaisir pour nous tous que de partager autour de la joie. Autour de justement de se reconnaître c'est pas forcément on a souvent présenté les choses du point de vue du conflit et de la difficulté. Il y a des difficultés, certes, mais que du coup c'était aussi important pour tous ceux qui ont fait ce film de se montrer à l'endroit de la joie, du bonheur, etc., de l'échange, de la tendresse, tout ça.
1: Comment est-ce que vous avez évolué dans votre pratique du cinéma depuis la France jusqu'à Dao, donc qui est sorti il y a quelques mois? Il y a toujours ce côté, on a l'impression, très authentique, pas joué, quasiment capté sur le vif. C'est resté ça toujours votre façon de faire?
0: Ouais, disons qu'entre la première fois sur la France dont vous avez passé un extrait, je suis très influencé par comment on doit faire du cinéma, et donc comment ça fonctionne, le plateau, faire la lumière, faire de la répétition, prévoir la position de la caméra, etc. Et de plus en plus, je me suis trouvé un peu enfermé là-dedans. J'avais envie de laisser les gens beaucoup plus libres et de faire en sorte que la technique prenne moins de place, mais qu'on s'adapte à ce qui se passe, pour que adviennent des paroles et des mots, parce que c'est quand même beaucoup ça qui m'a donné envie de faire du cinéma, c'est de montrer des gens qu'on voyait pas, entendre des mots qu'on n'entendait pas, et plutôt qu'avoir à les écrire moi-même, parce que du coup ça veut dire qu'on les entend toujours pas, c'est moi qu'on entend.
1: Ouais.
0: Et ben c'était plus intéressant de leur laisser la parole.
1: Ouais, vous captez

0: comme ça les propos sur le vif. Et le casting de Dao, vous nous y invitez également. C'est le tout début du film. On écoute.
1: Vous voulez que je regarde la caméra de temps en temps ou je lis, on s'en fiche.
2: Tout comme tu veux.
1: Je suis responsable du service hygiène dans un hôpital pédiatrique. Ça va, c'est un peu lourd parfois les malades. Mais je suis à ce poste depuis 10 ans maintenant et je sais pas si j'ai trop envie de changer.
3: J'ai une fille que j'ai élevée toute seule. Son papa nous a abandonnés. Bon, on recommence.
2: Ouais, c'est bien. T'es improvise quoi, ça va?
4: C'est improvise. Ouais.
0: Voilà, le mot d'ordre, c'est l'improvisation. Et puis vous nous faites entrer dans les coulisses de la fabrication du film. Vous avez cette approche, on le disait un peu au début, volontairement démystificatrice de ce que peut être le cinéma. Vendre du rêve, c'est pas votre truc.
5: Non, je trouve que la réalité est plus belle, plus surprenante, plus tout, et que surtout il y a le cinéma, la caméra, ça peut être un outil de réunion, un outil d'écoute. Encore une fois, c'est-à-dire que on n'a pas toujours le temps dans la vie de tous les jours, on n'a pas toujours l'attention nécessaire. Et parfois au casting, on s'est retrouvé un père, un fils qui tout à coup ont un espace pour se parler, pour se poser des questions qu'ils n'oseraient pas faire, surtout quand c'est le cas de l'enfant. Et que la caméra permette ça, moi je trouve ça plus passionnant que d'avoir à écrire le dialogue du père et du fils, en fait. Tout à coup, il y a un truc qui se passe.
0: Vous avez toujours su, vous, que vous auriez un jour une caméra, que vous raconteriez cette réalité derrière une caméra, Alain Gomis? Comment ça s'est...
5: Ah, assez tôt, en tout cas, j'étais fasciné par le cinéma. J'ai toujours aimé regarder les films. Et mon père, il avait une caméra Super 8 que je confisquais dès que je pouvais. Il n'y avait pas de film dedans, mais par contre, j'aimais bien. Je ne sais pas dire pourquoi ce langage-là m'a été familier assez vite. Je ne sais pas vraiment dire pourquoi.
0: Ça a été instinctif, ça s'est fait naturellement. Je le disais tout à l'heure à propos de Félicité, qui est, je crois, on peut le dire, le film qui vous a vraiment propulsé, peut-être davantage que les autres à l'international. Vous aimez pour vos films aller chercher des personnages qui jouent leur histoire, qui s'en inspirent à la place ou en plus des acteurs professionnels. Comment vous l'avez trouvé, Félicité? Ça a été un casting sauvage à Kinshasa?
5: On a organisé deux jours de casting en essayant de répandre l'information le plus largement possible. Et elle était là et elle avait une capacité extraordinaire que de transformer chaque chose en présent, en fait, en réel. Il y a des gens qui font ça, même quand ils disent pas quelque chose de vrai. Elle, en tout cas, elle savait investir les situations d'une façon où tout à coup tout s'arrêtait. Et elle était très différente du personnage que j'avais en tête. Ça aussi, c'est quelque chose qui m'a permis, moi, de progresser. J'imaginais une petite femme frêle. Elle était plutôt puissante.
0: C'était une femme forte, ouais. Avec une voix qui porte.
5: Avec
0: aussi.
5: Une voix qui porte. Mais elle portait tellement, justement, et elle était tellement motrice. Elle nous amenait tellement derrière elle que j'ai fini par me résoudre.
0: Ouais, et puis grâce à vous, Véro Tchandabaya, elle a eu son heure de gloire. J'imagine que ça aussi, ça vous fait plaisir de vous dire que des gens qui ne sont pas forcément nés pour être dans la lumière le sont grâce à vous.
5: Alors, s'ils sont dans la lumière, c'est pas grâce à moi, c'est peut-être qu'ils sont nés pour ça, justement. Il fallait juste un outil. Mais c'est tout le danger aussi de travailler parfois avec des non-comédiens. C'est-à-dire que les hauts et les bas de la visibilité, c'est aussi quelque chose à gérer.
0: Faut prendre son temps, quoi.
5: Faut prendre son temps et savoir que quand la vague se retire, il y a des moments de solitude aussi.
0: On va parler dans un instant de votre travail au sein du centre Yenenga, qui forme de jeunes professionnels du cinéma à Dakar. Mais d'abord, rien que pour vous, le premier choix musical de cette émission, Thelonious Monk sur RFI.

0: Note de Round Midnight, interprétée au piano par Thelonious Monk, très grand pianiste de jazz, évidemment, qui vous a inspiré Rewind and Play. Pourquoi lui, Alain Gomis? Pourquoi la figure de Monk en particulier vous intéressait? Vous aviez ce projet de faire un long métrage sur lui?
1: Oui. Qui n'est pas mort d'ailleurs.
0: Ah oui,
1: oui, peut-être,
0: ça sera peut-être le prochain.
1: on verra, c'est des histoires de droit qui ont empêché jusqu'à présent de faire le film. Mais Monk, parce que c'est un des rares, pour moi, exemple d'un artiste qui est égal dans sa façon d'être et dans sa façon de jouer, qui est toujours à la recherche, qui est quelqu'un, moi il me fait penser à pas grand chose à voir, mais je le compare des fois à Cézanne, c'est-à-dire c'est des gens dont j'ai l'impression qu'ils nous disent c'est entre les choses que ça se passe. Qu'il s'agit pas d'essayer d'exactement dessiner ou d'exactement jouer de façon jolie, mais c'est que dans les trous, en fait, que c'est comme si on se disait que le mot amour à prononcer tout seul comme ça, il était loin de pouvoir contenir l'immensité du sentiment de ce qu'il essaye de décrire, et que du coup il s'agit pas forcément de décrire très bien, mais plutôt de laisser des espaces qui vont, par la résonance, nous faire ressentir les choses.
0: Et c'est ce que vous faites aussi dans vos montages, dans votre façon de monter les films. Vous laissez des silences, vous laissez des respirations, vous laissez à plein de moments le spectateur faire son chemin.
1: Ben, le cinéma, il est composé comme ça. C'est-à-dire que le cinéma, c'est 24, 25 images par seconde, c'est-à-dire qu'il n'y a pas de mouvement au cinéma. Ce sont des images arrêtées qui succèdent. Et le mouvement, c'est nous qui le créons en regardant, en reliant ces images les unes après les autres. Donc le cinéma, il est dans le trou déjà.
0: Ouais. Un mot de l'histoire de Rewind and Play. Vous travailliez donc sur ce projet de long métrage et vous êtes tombé sur une archive étonnante, hein, une émission des années 60 qui était diffusée à la télé en France, qui s'appelait Jazz Portrait. Monk venait de finir une tournée européenne, il a été interviewé, il était de passage à Paris, et bah, c'est scotchant quand même ce moment de rush. En fait, ce sont les rushs de l'interview où on sent littéralement un gouffre entre cet artiste concentré sur sa pratique, effectivement, en lui-même, et ce présentateur qui essaie de lui arracher des choses avec une certaine condescendance, avec un certain surplomb, on va dire.
1: Oui, ça raconte quelque chose pour moi de ces fausses rencontres, c'est-à-dire quand... et moi, j'ai pu me reconnaître en Monk, mais aussi dans l'intervieweur ou le réalisateur, c'est-à-dire quand on a un programme avant la rencontre, quand on sait déjà ce qu'on veut dire. Ils ont déjà un récit sur Monk. Et en fait, Monk devient le principal obstacle à l'histoire qu'ils ont envie de raconter.
0: Il faut qu'il parle. Il faut qu'il parle de sa femme.
1: On lui demande de parler de sa femme, oui. Et il n'a pas du tout envie d'être, c'est surtout cette espèce d'artiste bohème, je sais pas quoi, un peu fou, qui est assez vendeur. C'est aussi l'image qui le fait manger, mais qui est totalement en contradiction avec sa vie. C'est-à-dire que c'est la personne qui fait l'interview, qui est lui-même un pianiste de jazz et qui est plutôt dans un truc bourgeois, bohème. Mais c'est pas la vie d'un...
0: Des années 60, quand même.
1: Des années 60.
0: C'est pas tout à fait la même, voilà. Le même look.
1: Mais c'est pas du tout la vie de Thelonious Monk en tant que musicien afro-américain.
0: Ouais.
1: À ce moment-là.
0: Il y a un gouffre, c'est ce que je disais.
1: Il y a un grand gouffre.
0: Mais comment vous êtes emparé de cette matière-là, justement? Parce que ces rushs, c'est vrai qu'ils sont, saisissants, mais vous les travaillez, vous y ajoutez des images documentaires. Comment vous l'avez, écrit, ce film-là?
1: Bah, vraiment, j'ai pris ce qu'il y avait dedans, toutes les images, j'ai essayé de... Surtout d'essayer de retransmettre ce drôle de moment qui avait l'air d'être pour Thelonious Monk, cette rencontre où il est considéré comme un extraterrestre, où d'une façon, on n'a aucune attention pour lui. Il est tout seul, absolument tout seul. Il y a une condescendance incroyable, ça montre le racisme structurel de l'époque, qui est assez effrayant dans l'idée que c'est des gens qui admirent à la fois énormément sa musique, mais dont la façon dont il le raconte le réduit incroyablement. Et de voir cet homme-là, qui est un grand artiste, mais aussi quelqu'un de très intelligent, face à cette image réductrice et permanente qu'on a de lui, c'est essayer de se défendre, et se défendre par le silence, et abandonner presque. C'était aussi assez pénible à voir.
0: Et se concentrer sur son piano, finalement. La seule chose qui lui importe.
1: C'est l'endroit où il arrive à s'exprimer sans qu'on lui dise ce qu'il a à faire.
0: Ouais. On parlait tout à l'heure de Dao, et sur ce film-là, peut-être sur des précédents aussi, mais en tout cas sur ce film-là, vous avez fait travailler Alain Gomis les jeunes du centre Yenenga, enfin les jeunes, les diplômés qui sortent du centre Yenenga. C'est un centre que vous avez créé pour former justement les professionnels du cinéma à Dakar. Il faut nous raconter ce qu'est ce lieu et pourquoi vous avez eu envie qu'il existe.
1: Alors le centre Yenenga, ça se trouve à Dakar, ouais, à Grand Dakar. C'est un centre de post-production, des formations au métier de la post-production, parce que c'était des choses qui pouvaient pas être faites dans toute l'Afrique de l'Ouest. C'est-à-dire le montage du mixage, oui, mais pas le montage son. Maintenant, on peut faire ça, du montage son, du mixage, de l'étalonnage. C'est-à-dire qu'on peut. C'est très important toute cette partie des films qu'on connaît moins, parce que c'est l'endroit où les films vont prendre leur grammaire. Et on va décider ce qui est important et pas important. Donc quand tout ça se fait de façon systématique à Paris, à Bruxelles ou etc., ça peut poser un problème important de regard et de choix, qu'est-ce qu'on partage. Donc c'était important de s'approprier ces outils et de permettre aux plus jeunes de faire les films à leur façon. De pouvoir aussi avoir des films qui respectent une économie dans laquelle peut-être les films arriveront à avoir une certaine cohérence, c'est-à-dire à ne pas devoir, pour ce faire, passer par un regard extérieur, par un désir extérieur qui viendra les financer.
0: Et on y arrive petit à petit, aujourd'hui.
1: Et petit à petit, on y arrive. Et c'est indispensable. C'est-à-dire qu'on peut pas avoir, c'est comme parfois on parle, on peut pas avoir un cinéma africain qui soit dessiné par le désir français. On peut pas avoir une musique africaine dessinée par le désir anglais. C'est pas possible. Qu'elle existe d'une certaine façon, c'est très bien, mais il faut qu'il y ait une cohérence locale qui permette aux choses d'exister par elles-mêmes.
0: On va partir à Alain Gomis pour Lagos, aux antipodes, je crois, en tout cas, de votre idée du cinéma. Il y a aujourd'hui, là-bas, comme dans beaucoup de domaines, l'émergence de l'intelligence artificielle. Et ce week-end s'est tenue, au Nigeria, la deuxième édition du Naija AI Film Festival, le festival du film de l'intelligence artificielle.
2: All 54 of us, not to talk, to sign. From today, our borders become a thing of the past. A trader will carry her goods from one end of this continent to the other and no one will stop her. Study wherever her mind takes her.
0: 1382 films en lice dans 9 catégories, des auteurs, des réalisateurs de 125 pays qui ont envoyé leurs créations sous forme de fichiers numériques ou d'un lien à télécharger. Bonjour Moïse Gomis.
3: Bonjour Nathalie.
0: Vous y étiez à ce festival?
3: Oui, j'ai même marché sur un tapis rouge, un vrai, et j'ai pu vivre deux journées assez intenses à visionner des images vivantes, poignantes, parfois barbantes, mais toujours surprenantes, car avec les bonnes technologies actuelles, les images générées par l'IA sont bluffantes et on se demande si c'est la réalité qu'on voit en face de nous. Alors pour cette deuxième édition de ce festival du film de l'IA, étaient en compétition beaucoup de films asiatiques, 133 d'Inde, 131 de Chine, 90 des États-Unis, mais aussi 74 du Brésil et bien sûr 73 films du Nigeria. Le pays berceau de Nollywood ne pouvait pas laisser passer le train de l'intelligence artificielle.
4: The other part could be for Daddy. He didn't get the chance to live to rescue Kenny.
0: Alors ce film dont on entend un extrait s'intitule The Day They Took Our Light. C'est une œuvre en 4 épisodes signée Adekunle Oyetunde, cinéaste très connu au Nigeria, Moïse. Il a réalisé notamment Couple of Days en 2016, Something Wicked en 2017. En 2026, il signe donc un film assisté par l'intelligence artificielle.
3: Oui, effectivement, Adekunle s'est inspiré d'un enlèvement de masse qui s'est déroulé dans une école en mai dernier, mai 2026, au sud-ouest du Nigeria. C'est dans l'état d'Oyo, à moins de 300 km de Lagos, et dont les enfants ont été libérés.
5: The country as it is not where you want to go physically.
6: Le Nigeria en ce moment n'est pas un endroit où l'on a envie de se déplacer physiquement pour filmer, ni pour trouver des sources d'informations, ni même pour utiliser juste un simple décor pour tourner. Pourquoi? Parce que l'insécurité préoccupe tout le monde ici. On pense à notre sécurité d'abord. Je me suis dit, bon, l'IA est à ma disposition, et il m'a fallu une semaine pour générer le premier épisode. Il y en a 4 au total. J'ai patienté pour le dernier épisode, celui du sauvetage. J'attendais que le sauvetage des enfants ait lieu en vrai, et le sauvetage a eu lieu. On a donc intégré ça au scénario avant de pouvoir le diffuser.
7: Sir,
0: Énormément de films programmés, Moïse, dans ce festival du film de l'IA à Lagos, des courts, des longs formats, des œuvres expérimentales comme ce film japonais dont on entend un extrait, mais aussi beaucoup d'ateliers et de panels en live.
3: Oui, Precious Ebo Kia qu'on entend alias AI Queen a ouvert une académie à Lagos, un espace de formation technique de l'intelligence artificielle devant une salle pleine, mêlant à la fois des profanes, des artistes confirmés et des cinéphiles. AI Queen explique comment donner des instructions de base pour créer un personnage de cinéma en s'appuyant sur l'intelligence artificielle.
7: So you are the decision maker. At every point.
8: C'est donc vous qui prenez les décisions à chaque étape. Car dès que vous laissez l'IA décider à votre place, vous commencez à obtenir des séquences incohérentes. Tout le monde peut donner des consignes. Mais certaines personnes sont paresseuses dans leur façon de formuler ces consignes. C'est pour cela que vous voyez beaucoup de résultats nuls. D'accord ? Diapositive suivante. Pour que vos demandes soient claires, vous devez exprimer exactement ce que vous avez en tête. Dites-le simplement. Je veux qu'il soit debout, dehors, juste à côté d'un arbre. Il devrait porter un t-shirt noir, un pantalon jaune et des baskets bleues. Exactement comme vous l'imaginez. D'accord ?
7: Exactly the way it is in your head. Okay?
9: 93 years. That is how long we were asleep to get here. 93 years.
0: Parmi les artistes pionniers de l'utilisation des outils de l'IA au cinéma au Nigeria, il y a Moïse Malik Afekboa.
3: Plusieurs fois collaborateur des studios Marvel, il est l'auteur remarqué de The Elders Series, une création visuelle qui met en valeur des personnages âgés dans des situations insolites pour bousculer les préjugés sur la vieillesse. Malik Afekboa dirige à Lagos depuis une dizaine d'années Slick City Studio et pour lui, l'IA est une opportunité à saisir pour tous les créateurs.
10: L'IA n'est pas là pour remplacer ce que vous faites. En tant que cinéaste aujourd'hui, vous pouvez vous concentrer sur le scénario et passer de l'idée au produit final en moins de temps qu'auparavant. L'intelligence artificielle ne remplace pas le processus créatif ni les expérimentations que vous menez. Elle vient le renforcer. Vous pouvez ainsi construire efficacement vos storyboards. Vous disposez en quelque sorte de 10 ou 20 assistants différents qui vous permettent de faire 20 choses différentes en même temps. En examinant une seule perspective de 100 façons différentes, cela vous permet de réfléchir en profondeur, réfléchir plus vite, réfléchir mieux, et aussi de faire des erreurs et de les corriger. Vous savez, vous pouvez même explorer de nouveaux récits, de nouveaux styles, de nouvelles techniques, de nouvelles couleurs, de nouvelles compositions, simplement parce que vous disposez des outils pour le faire. Nous pouvons donc désormais faire preuve de plus d'imagination qu'auparavant.
0: Moïse, il faut dire que le Nigeria s'est imposé récemment comme le premier pays africain dans la deuxième édition de l'indice mondial sur l'IA responsable. Alors de nombreux opérateurs, entreprises, créatifs nigérians s'emparent des outils de l'IA pour booster leurs activités.
3: Duni Shegun Oki est intervenu lors d'un panel durant le festival du film de l'IA. Cet avocat de Lagos a évoqué les problèmes auxquels sont confrontés certains de ces artistes et créatifs qui sont parmi ses clients aujourd'hui, Duni Shegun Oki.
11: Les scénarios peuvent désormais être rédigés par l'IA. Il suffit de se connecter à un système d'IA et de lui dire « Bon, écris-moi un scénario pour un film de 5 minutes ». La question de la propriété intellectuelle se pose souvent lorsque le produit connaît le succès. Ainsi, lorsqu'il rencontre le succès, on se dit « Mais c'est mon histoire, combien d'argent ai-je réellement gagné grâce à cela ?» Si vous n'enregistrez pas votre propriété intellectuelle au préalable, il devient très difficile de prouver par la suite que cette œuvre vous appartient bel et bien et qu'un certain pourcentage des bénéfices devrait vous revenir, etc. Etc. Tous les créateurs doivent donc veiller tout particulièrement à protéger leurs droits de propriété intellectuelle.
0: Ouais, ça laisse pour le moins songeur ces propos. Moïse, un mot du palmarès de ce festival, hein, puisqu'il s'est achevé avec les remises de prix.
12: And the winner is Naija Soul, The Day They Took Our Lives.
3: Adekunle Oyetunde, auteur de The Day, They Took Light, qui dédie son prix à toutes les familles dont les enfants étaient victimes de kidnapping. Et aussi, bien sûr, Adé Kounlé a dédié sa victoire à son épouse.
0: Voilà, ça c'était pour le prix du meilleur film nigérian dans ce festival. Il y en a eu beaucoup d'autres. Un prix spécial pour Malik Afekboua, dont on parlait. Trois films chinois ont remporté les prix du meilleur long métrage, meilleur court métrage en IA et meilleure œuvre expérimentale ou d'animation. On remercie évidemment Moïse pour ce reportage à Lagos. Alain Gomis, en un mot, malheureusement, parce que le temps file, comment regardez-vous, vous, ces scénarios écrits par la machine, ces décors créés par la machine, cette intrusion de l'IA dans le secteur du cinéma?
1: Bon, c'est déjà là dans beaucoup de domaines. Dans le mix, au montage son, parfois, faut faire vite. Donc, je regarde ça avec beaucoup de curiosité. A priori, j'ai un a priori où je me pose beaucoup de questions, mais en tout cas, je regarde avec curiosité.
0: Sur le Pont des Arts, voici notre Café Polar.
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0: Et aujourd'hui, Catherine, 3 ans presque jour pour jour après les attentats du 7 octobre, vous nous proposez de lire « Les fantômes de Gaza » de la journaliste et écrivaine Alexandra Schwarzbrod, paru à la Manuf.
1: Oui, la directrice adjointe de la rédaction du quotidien Libération publie ce nouveau roman qui s'inscrit dans l'actualité brûlante du Proche-Orient. Ce n'est pas tout à fait une surprise puisqu'elle connaît bien cette région pour y avoir été correspondante et qu'à ce titre, elle a déjà écrit une trilogie policière qui se déroule à Jérusalem. Néanmoins, je lui ai demandé si c'était un défi aujourd'hui que de consacrer une fiction dont le cadre est le conflit israélo-palestinien. Alexandra Schwarzbrod.
2: Oui, un peu, parce que c'est un peu vertigineux. On sait que, et moi je suis bien placée pour le savoir en tant que journaliste, on sait que les mots dans ce conflit, les mots MOTS, hein, mais aussi les mots MAUX, bien sûr, mais les mots MOTS sont très importants. Il suffit que vous employiez un mot qui ne va pas pour vous mettre à dos toute une série de gens et vice-versa. Mais c'est ça l'avantage du roman, c'est que au fil de la plume, vous finissez par oublier. Autant que quand je suis journaliste, c'est vrai que je fais attention. Et là, ce roman m'a procuré un immense bonheur, un immense plaisir d'écriture parce que je m'y suis abandonnée. C'est-à-dire que j'avais mes héros, mon héros surtout, auquel vraiment je me suis abandonnée. C'est-à-dire que j'ai commencé l'histoire et j'ai plus fait attention ou ça vivait tout seul. Ça peut paraître comme ça un peu bizarre de dire ça comme ça, mais voilà, je n'avais plus peur.
0: Alexandra Schwarzbrod parle de son héros, Catherine. Qui est ce personnage?
1: Eh bien, Elie Bichara est un ancien policier, aujourd'hui à la retraite. Il a été son protagoniste principal pour les 3 romans policiers précédents. Et il a la particularité d'appartenir aux 2 communautés, un héros porteur de multiples identités. Alexandra Schwarzbrod.
2: Voilà, il a de multiples identités, donc il s'appelle Elie Bichara. Elie, c'est un prénom juif. En réalité, il s'appelle Elias, qui est un prénom chrétien. Lui est chrétien de Bethléem. Et il est donc à la fois palestinien, puisqu'il fait partie de ces Palestiniens qui ont pu rester chez eux à la création d'Israël, qui n'ont pas été chassés, tués ou qui ont dû s'exiler. Donc lui, sa famille est restée. Donc il est toujours palestinien, mais il est devenu israélien. Et les Palestiniens d'Israël, moi, ce sont des gens qui m'ont toujours intéressée parce que ils sont dans une situation très compliquée. Et donc, je me dis, mais comment, que doivent ressentir ces gens-là? Est-ce qu'ils se sentent plus palestiniens ou plus israéliens? Et ce qu'il y a de terrible pour avoir discuté avec eux, et d'ailleurs, Elie Bichara est issu d'un personnage réel que j'ai rencontré quand j'étais correspondante, je sais qu'ils sont à la fois très palestiniens, c'est-à-dire que vraiment, ils sont très touchés par ce qui arrive à leurs frères, à leurs cousins de Cisjordanie et de Gaza, et en même temps, ils se sentent très israéliens.
0: Une double identité qui doit être plus pesante encore depuis le durcissement de la guerre.
1: Oui, un véritable déchirement, d'autant plus qu'Elie est en couple avec une femme, Anna, qui elle a été traumatisée par l'attaque du 7 octobre. Alexandra Schwarzbrod.
2: Anna fait partie de ces Israéliens de gauche, militants pour la paix, ouverts sur l'autre, qui se sont radicalisés, c'est-à-dire qui ont ressenti vraiment dans leur chair le massacre du 7 octobre et qui se sont dit à ce moment-là, on peut plus rien faire avec les Palestiniens. On veut plus en entendre parler. C'est pas possible. On a trop de douleur en nous. Ça réveille une peur trop grande qu'on pensait oublier. Et donc, c'est fini. On a essayé, on a tout fait. Enfin, pense-t-il. On ne veut plus entendre parler des Palestiniens. Or, le problème, c'est que l'homme qu'elle aime est palestinien aussi.
0: Et c'est donc dans ce contexte tout en tension que se déroule le roman, Catherine?
1: Oui, parce qu'Elie Bichara, au début, est avertie par un message anonyme qu'une nouvelle attaque de très grande ampleur se prépare à Gaza. Il se rend donc dans l'enclave et l'ancien policier qu'il est ne peut pas s'empêcher sur place d'enquêter, de poser des questions, de chercher l'origine du danger annoncé. Et au cours d'une course-poursuite, il se retrouve dans un tunnel qui est en fait une ramification d'un réseau beaucoup plus vaste, une sorte de deuxième ville souterraine. Et compte tenu de la précision des descriptions de ces tunnels, j'ai demandé à Alexandra Schwarzbrod si leur existence était aussi importante.
2: Ah oui, oui, bien sûr, les tunnels, ça a été un des éléments majeurs de la guerre qu'a vécu Gaza ces 2 dernières années, parce que c'est en effet par là que que circulaient les armes, que circulaient tous les trafics en tout genre, puisque Gaza, telle que je l'ai connue, était une enclave, comme on dit, qui était totalement fermée, c'est-à-dire que les Palestiniens qui y vivaient étaient enfermés dans Gaza, avec des miradors, des checkpoints, il fallait montrer patte blanche pour y entrer ou pour en sortir, et donc il y avait, du coup, ça provoquait beaucoup de trafic par des tunnels, donc des tunnels qui ont été creusés par les Palestiniens pour essayer d'accéder à l'autre côté et faire venir des vivres, des armes, du béton, des tas de choses. Et peu à peu, ces tunnels sont devenus très sophistiqués et ils étaient totalement équipés. Il y avait des espèces d'hôpitaux de campagne, des salles entières médicalisées. Il y avait des endroits, donc plein d'endroits où dormir, où faire la cuisine, où se soigner. Et c'est ce qui a permis aux hommes du Hamas de se cacher après le 7 octobre.
1: Et d'y cacher les otages ?
2: Et d'y cacher les otages, absolument, absolument. Pas tous, mais beaucoup étaient cachés dans les tunnels, parce qu'ils sont très profonds. Donc certains ne sont pas atteignables par les bombes israéliennes.
0: C'est un roman noir, Catherine, évidemment, mais est-ce aussi un roman politique ?
1: Alors je dirais que c'est une fiction qui décrit précisément la situation politique de la région et qui révèle certains dessous des alliances inattendues, des partis extrêmes. Mais en aucun cas l'autrice ne prend parti pour l'un ou pour l'autre. C'est au contraire avec beaucoup de sensibilité qu'elle incarne par ses personnages la douleur des deux peuples et particulièrement la tragédie qui se déroule à Gaza, qu'elle a bien connue avant les bombardements. Alexandra Schwarzbrod.
2: Quand j'y ai vécu, je n'ai pas arrêté de sillonner Israël et les territoires palestiniens. J'allais souvent à Gaza. Et c'est un endroit, Gaza, qui m'a énormément touchée. J'en garde beaucoup de souvenirs. C'était misérable. Les gens vivaient avec rien. Mais les gens vivaient. Il y avait quand même des sourires. Il y avait des gens qui essayaient de faire des choses. Et j'en garde un souvenir très, très émouvant. Et j'ai été mortifiée, assommée de voir ce que c'était devenu. Et c'est aussi une façon de faire revivre ce Gaza que j'ai aimé. Ça fait bizarre parce que c'était quand même un endroit misérable, mais quand même j'y ai passé des moments très forts. Et c'était aussi une façon de montrer que non, il faut pas croire que la guerre est inéluctable, que la haine est inéluctable. Non, c'est pas possible. Donc il y a encore plein de choses à faire.
0: Voilà, plein de choses à faire, plein de choses à écrire. Mais quel est le rôle de la littérature ici, Catherine ?
1: Alors, c'est difficile de répondre à cette question. Ce qui est certain, c'est que plus les livres éclairent ce qui se passe sur place, quand précisément les journalistes n'ont plus accès au terrain pour informer, plus on peut être sensibilisé à la situation et surtout éviter de trancher de façon binaire pour un parti ou pour un autre. Alors ça, c'est le point de vue de la lectrice que je suis. Maintenant, quel est son point de vue d'autrice ? Qu'est-ce que ça lui a permis, l'écriture de ce roman ? Réponse d'Alexandra Schwarzbrod.
2: Déjà, moi, personnellement, ça m'a fait énormément de bien, parce que c'est vrai que tous les jours, à Libé, j'ai vu passer des images, des vidéos, des témoignages glaçants, monstrueux. Et à un moment, forcément, on finit par être atteint par ce qu'on voit, par ce qu'on entend, et par cette impuissance, surtout. Écrire ce roman m'a permis, justement, de pas me sentir impuissante. Et je comprends les gens qui n'en peuvent plus, de voir que les dirigeants ne font rien, que l'Europe est impuissante à régler ce conflit. C'est vrai que ça rend fou. Et au moins, écrire ce roman m'a donné l'impression que peut-être, si je pouvais arriver à convaincre quelques personnes qu'il y a encore des gens qui croient au dialogue, il y a encore des possibilités de faire un tout petit peu, de donner un tout petit peu d'espoir aux habitants de cette région, ce serait déjà énorme.
1: Voilà, Les fantômes de Gaza d'Alexandra Schwarzbrod vient de paraître à la Manuf, la collection poche de la Manufacture de Livres. Et pour tout savoir sur les coulisses de son écriture, vous pouvez retrouver l'autrice et l'intégralité de notre entretien disponible à l'écoute dans le podcast du Café Polar.
0: Catherine, on vous retrouve demain pour Littérature sans frontières. Quel est le programme ?
1: Alors demain, je reçois Jay McInerney, qui a longtemps été considéré comme l'enfant terrible de la littérature américaine. Alors aujourd'hui, à 71 ans, il s'est un peu assagi, comme en témoignent ses héros, un couple de New-Yorkais que l'on retrouve pour la quatrième et dernière fois après 30 ans et des poussières. Mais ici, ils affrontent la vieillesse et la mort, à l'image du titre du roman « Rendez-vous sur l'autre rive ».
0: Et rendez-vous pour celles et ceux qui nous écoutent demain, 13h30, temps universel. Marcel pour Littérature sans frontières. Merci Catherine. Alain Gomis, un mot encore de la programmation du Centre Pompidou. Il y a bien sûr vos films. Ce soir, c'est Andalusia qui est programmé, mais pas seulement. Vous avez décidé de mettre en lumière, par exemple, le travail de Hadi Sela, Une fenêtre ouverte, un film qui nous parle de la souffrance psychique à travers à la fois le documentaire et l'expérience personnelle qu'elle a vécue.
3: C'est un très très beau film. C'est un film d'une honnêteté rare, de quelqu'un qui est malade à ce moment-là, qui s'intéresse à la folie avant d'elle-même tomber malade, c'est ce qu'elle décrit dans le film.
0: Elle l'explique au début, ouais.
3: Et c'est un film face caméra à beaucoup d'endroits, à beaucoup de moments où elle raconte sa souffrance, mais pas dans quelque chose, encore une fois, d'une communauté à créer. C'est-à-dire qu'elle nous donne accès à passer un peu la frontière de ce qu'on peut voir de l'extérieur avec tout ce...
0: Les fous de la rue, en fait. C'est un peu comme ça qu'elle les décrit.
3: Il y a un côté presque romantique, parfois, quand on parle des fous de la rue, etc. Mmh. Pareil, un peu comme quand on parle de Monk. Il y a un côté comme ça, un peu presque poétique. Et là, on passe à l'endroit de la souffrance. Mais c'est pas du tout d'un film duquel on ressort marqué.
0: Mais pas déprimé.
3: Ben, en fait, on ressort... on a été avec quelqu'un, vraiment avec quelqu'un. On s'est pas retrouvé spectateur de quelque chose un peu malaisé,
0: extérieur,
3: etc. Il y a une vraie communion et c'est un très beau film.
0: Voilà, et donc c'est programmé dans Histoire commune, cette rétrospective qui vous est consacrée jusqu'au 20 octobre, pardon, avec toute une série d'événements, en plus des projections, une masterclass, je crois, à l'auditorium de la Bibliothèque nationale. Merci beaucoup Alain Gomis d'avoir été avec nous.
3: Merci à vous.
0: Sur le Pont des Arts avec Damien Rocou à la coordination, Pierre Plantier à la réalisation. Merci à eux et à vous de nous être fidèles. On se retrouve lundi, 15h10, temps universel. Et notre invitée sera la romancière Nina Bouraoui, dont le dernier livre nous plonge dans la tête d'une jeune fille pour qui le sport est un exutoire. Frapper la balle de tennis contre un mur, inlassablement, pour évacuer la violence, pour échapper à sa famille aussi, ça s'appelle Championne. Bonjour Annie Gasnier.
4: Bonjour Nathalie.
0: Au programme de Radio Foot à 16h10, temps universel.
4: Eh bien, nous commencerons par les travaux du TAS, le fameux tribunal arbitral du sport qui a commencé à statuer sur la dernière finale de la CAN, qui sera vainqueur du Sénégal ou du Maroc. Nous essaierons de comprendre comment ces trois juges travailleront. Nous parlerons aussi des championnats qui reprennent avec Lens et l'Olympique de Marseille et puis du sélectionneur Hervé Renard.
0: À tout de suite Annie, dans une minute sur RFI, le journal en français facile.
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10: Il est 17h ici à Paris, 18h à Kiev. Bonjour à tous.
11: Karine Belicha.
10: À la une, la frappe russe sur Kramatorsk ne restera pas sans réponse, promet le président Zelensky. Un bombardement particulièrement meurtrier aujourd'hui. Au moins 33 personnes tuées dans une frappe qui a touché deux bus transportant des civils dans cette agglomération clé de l'est du pays. Reportage auprès des Ukrainiens qui tentent de marquer des points en investissant massivement dans les innovations militaires. Nous parlerons aussi de l'escalade du conflit entre Riyad et les Houthis du Yémen et de ses répercussions et des étudiants français qui appellent déjà à une nouvelle journée de mobilisation mardi prochain. Parole de lycéennes dans le cortège parisien à suivre. Des jeunes qui ont bien l'intention de se faire entendre avec en ligne de mire la prochaine présidentielle. Ce sont des drones russes qui ont frappé Kramatorsk aujourd'hui, un bombardement particulièrement meurtrier, causant la mort de 33 civils ukrainiens. Un arrêt de bus a été ciblé dans cette agglomération de l'est du pays, bastion du Donbass, cible des coups de boutoir de Moscou. Une guerre marquée depuis 5 ans par ces innovations militaires. En plus de la maîtrise des drones russes et ukrainiens, s'appuie aussi sur les VTSP, les véhicules terrestres sans pilote. Nos envoyés spéciaux, Sergueï Dmitriev et Nathanaël Vitran, ont pu visiter un atelier et une base d'entraînement secret des Spartans, la 3e brigade de la garde nationale ukrainienne. Reportage.
12: Nous sommes quelque part entre la ville de Dnipro et la ligne de front. Nous ne pourrons pas en dire plus. La localisation est tenue secrète, mais c'est dans ce garage anonyme que sont fabriqués et entretenus ces drones terrestres.
13: My code name is Noah.
14: Mon nom de code est Noah. Je suis le chef de ce service où l'on répare et prépare les VTSP pour le champ de bataille.
12: Alors il faut imaginer un robot un peu comme le rover, vous savez, le robot martien, c'est-à-dire une plateforme d'un ou deux mètres et de chaque côté deux à trois roues motrices et puis une tête à l'avant équipée d'un signal GPS qui permet de la diriger soit par télécommande à moyenne distance, soit par satellite. Quelques minutes de voiture et nous voici en forêt, là aussi dans un lieu tenu secret. Et c'est ici, au milieu des pins, que s'entraînent les hommes de la 3e brigade.
14: On les utilise pour ravitailler nos positions sur le front et aussi pour évacuer les gens de ces positions. Ces drones se substituent aux livraisons par camion, par exemple. Ça nous permet de sauver des vies simplement en ne les risquant pas.
15: Mais pas seulement. Sur le terrain, l'armée ukrainienne a récemment utilisé des engins similaires chargés d'explosifs pour contourner les lignes russes et frapper en profondeur les positions ennemies grâce à des drones kamikazes.
10: Et Kiev a aussi visé un centre de données du géant russe de la tech, Yandex, la première attaque de ce type par l'armée ukrainienne. Une maternelle et un complexe médical ont été endommagés après l'interception d'un missile des Houthis du Yémen à Riyad, la capitale saoudienne secouée par plusieurs explosions. Aujourd'hui, les élèves des écoles internationales et les diplomates ont été appelés à se mettre à l'abri. L'aéroport international a de nouveau été touché également par des tirs de ces combattants yéménites pro-iraniens. Les cours du pétrole s'envolent de nouveau dans la crainte de nouvelles frappes au Moyen-Orient. Les médias américains font état de nouvelles frappes envisagées par la Maison-Blanche en Iran avant les élections de mi-mandat. Elles sont prévues le 3 novembre. La France, elle, va débloquer 10 millions de barils de ses réserves stratégiques. C'est la nouvelle carte du gouvernement pour tenter de faire baisser le prix du gazole à la pompe, espérant une baisse du prix entre 12 et 18 centimes d'euros par litre de diesel. Mais Pierre-Olivier, libérer des millions de barils des réserves stratégiques comporte aussi des risques.
14: Le premier, c'est que la baisse attendue ne soit pas au rendez-vous. D'abord, les distributeurs, comme les supermarchés, peuvent ne pas jouer le jeu et ne pas répercuter cette ristourne sur leurs tarifs. Bercy assure que la répression des fraudes va multiplier les contrôles. Mais surtout, ces 10 millions de barils ne seront pas débloqués d'un coup, mais au fil des trois prochains mois. Or, personne ne sait comment va évoluer la situation au Moyen-Orient et si le détroit d'Ormuz va rester ouvert. Résultat, si le baril augmente à nouveau ces prochaines semaines, le gasoil sorti des réserves stratégiques servira tout juste à maintenir le prix du litre au niveau actuel, sans aucune baisse visible pour le consommateur. Le gouvernement ajouterait donc de la déception à la colère, un cocktail détonnant à quelques mois de la présidentielle. Enfin, le dernier risque est stratégique. La France dispose d'environ 100 millions de barils de réserve pour faire face à une rupture d'approvisionnement comme une guerre ou une catastrophe naturelle. Des réserves qu'il faudra reconstituer à un prix probablement bien plus élevé.
10: Le Premier ministre français a reconnu leur angoisse. Le ministre de l'Éducation leur a promis un plan d'urgence pour les remplacements de profs absents. Mais aucune mesure concrète n'a encore été annoncée. Et les lycéens sont redescendus dans la rue. Acte 4 de leur mouvement aujourd'hui pour protester contre les classes surchargées, les défaillances du système d'orientation après le bac ou encore les inégalités entre les établissements de centre-ville et des quartiers populaires. Les lycéens rejoignent rejoint par les étudiants, par les profs, par d'autres secteurs de la fonction publique pour tenter, effet boule de neige escompté, d'amplifier le mouvement de contestation. Maya et Claire sont lycéennes. Marie Casadebé les a rencontrées dans le cortège parisien. Toutes deux comptent maintenant sur la présidentielle en mai prochain pour s'exprimer. Elles auront alors tout juste 18 ans.
16: Clairement, on se sent pas traité comme une priorité et je pense qu'on n'est pas traité comme une priorité parce que les gens qui sont au pouvoir, c'est des gens qui sont beaucoup centrés sur l'argent. C'est pour ça qu'on n'est pas pris en compte et qu'ils essayent de mettre sous le tapis tout ce qu'on essaye de faire pour bouger les choses, honnêtement.
17: Ça fait 5 ans que la jeunesse, elle vote pas, du coup, pour les présidentielles, et je pense que ça va jouer un gros quelque chose.
16: Ouais, je pense que là, il y a vraiment eu un mouvement et que la jeunesse est de plus en plus concernée. Il y a vraiment une communauté qui s'est créée et je pense que ça va amener beaucoup de jeunes à se sentir concernés par la politique. Ouais. Parce qu'il n'était pas forcément avant.
17: Et surtout grâce à ce mouvement lycéen et de jeunesse, je pense que ça va beaucoup intéresser les plus vieux à s'intéresser à notre cause aussi.
18: Bah déjà les parents qui s'inquiètent pour vous, non ?
16: Oui, c'est ça. Eux, ça les met dans une détresse pas possible. Nous, on est nés en 2009. Il y a plein de nos parents qui votent pas forcément, à qui ça a fait changer leurs idées politiques.
17: Bah oui, parce que aussi au-delà que des milliers de lycéens qui vont pas en cours à cause des blocus, il y a aussi des millions de parents de lycéens qui s'inquiètent pour leurs enfants qui vont pas à l'école, quoi. Plus concerné.
16: Je pense que l'éducation, ça devrait être vraiment la priorité dans notre pays, et actuellement ça l'est tellement pas. Et genre, je pense que ça va vraiment réveiller les choses de ce mouvement. En tout cas, j'espère et j'ai confiance.
10: Maya et Claire, lycéennes, au micro de Marie Casadebé et Jadel Khoury. L'intersyndicale, étudiante et professionnelle, appelle donc à une nouvelle journée de mobilisation et de grève mardi prochain. Une campagne de vaccination a été lancée sur le littoral nord de la France après la découverte d'un cas de diphtérie. La maladie a été détectée mi-septembre chez un homme exilé venu tenter le passage en Angleterre et aujourd'hui décédé. Des suites de complications de cette infection, devenue très rare en France, la diphtérie est une maladie respiratoire ou cutanée très contagieuse et mortelle si elle n'est pas prise en charge à temps. Face au potentiel épidémique élevé, l'autorité de santé et les associations terrain ont jusqu'à la fin de la semaine pour pousser les personnes à risque à se faire vacciner, Amélie Beaucourt.
19: Près de 500 femmes, hommes et enfants exilés ont été vaccinés en 10 jours. Pour cela, le Conseil départemental du Nord a mis en place des camions de vaccination aux abords des principaux campements de Dunkerque. Diane Léon, coordinatrice de Médecins du Monde sur le littoral, qui a participé à la sensibilisation, a un bilan un peu plus mitigé.
20: Toutes les démarches de santé communautaire, de s'assurer que les personnes comprennent l'intérêt de cette vaccination, ont les bonnes informations. Tout ceci a été mené de façon un peu décousue. On a eu les documents traduits tardivement et il n'y a pas non plus de campagne de dépistage à grande échelle qui a été organisée, ce qui est dommageable.
19: Problème d'après elle, une campagne qui démarre tardivement. Les symptômes de la diphtérie se déclarent entre 2 à 5 jours après la contamination.
20: Il est probable que la personne ait contracté la maladie sur le campement ou juste avant d'arriver. Et donc la campagne s'est lancée en fait au moment où il y avait beaucoup de possibilités de tenter le passage vers le Royaume-Uni, ce qui fait que les personnes qui étaient vraiment les plus concernées et les plus à risque liées au cas avaient déjà tenté de rejoindre le Royaume-Uni et étaient parties du campement.
19: Pour le moment, aucun autre cas n'a été détecté de ce côté de la frontière. Très contagieuse, la diphtérie peut entraîner des complications cardiaques et neurologiques graves, voire mortelles, si elle n'est pas prise en charge à temps.
10: Sophie Adenau devra suivre plusieurs semaines de réadaptation pour s'habituer à nouveau à la gravité terrestre. L'astronaute française revient sur Terre dans une demi-heure maintenant. Avec ses 3 coéquipiers, elle détient désormais le record européen du plus long séjour continu dans l'espace. L'amérissage est prévu dans le Pacifique, au large de la Californie. Voilà, c'est la fin de ce journal. Tout de suite sur le Pont des Arts avec Nathalie Amar pour parler cinéma. Bonjour Nathalie.
21: Bonjour Karine Bellichat. Merci. Oui, on est avec le réalisateur

0: comme ça, que etc., et que c'est vraiment une activité collective.
1: Alain Gomis, dans cette émission, on passera par le Nigeria, Lagos, où vient de se tenir la deuxième édition du Naija AI Film Festival, le festival du film de l'intelligence artificielle. Notre correspondant Moïse Gomis y a assisté et il était là aussi pour le palmarès.
2: And the winner is Naija Soul, The Day They Took Our Light.
1: Voilà, The Day They Took Our Light, un film réalisé avec l'intelligence artificielle. On y reviendra dans le reportage de Moïse Gomis. Et puis, une parenthèse littéraire avec votre café polar, Catherine Fréchon-Toussaint, bonjour.
3: Bonjour Nathalie, bonjour à toutes et à tous.
1: Et en ce 8 octobre, vous nous présentez un roman noir qui s'intitule Les fantômes de Gaza.
3: Oui, 3 ans après les attentats du Hamas, la journaliste et écrivaine Alexandra Schwarzbrod nous propose ce roman qui s'inscrit dans l'actualité, dans cette région du Proche-Orient qu'elle connaît bien pour y avoir été correspondante. Alors, c'est une fiction très documentée, mais tout en nuances, puisque son personnage principal est un Palestinien israélien, autant dire un point de vue qui refuse l'escalade de la guerre et prône la réconciliation entre les deux peuples, comme nous le racontera l'autrice tout à l'heure.
1: À tout à l'heure, Catherine.
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1: Alain Gomis, si l'on remonte à vos débuts dans le cinéma, votre premier film, donc premier long métrage sorti en 2001, c'était La France, en un seul mot, L'A France, l'histoire donc de cet étudiant sénégalais à Paris. Dans l'extrait que l'on va entendre, El Hadj est avec sa copine française, ils sont au lit, et il a entre les mains un flyer pour une pièce intitulée L'aventure ambiguë.
5: D'abord, c'est pas une pièce de théâtre, c'est un roman. Tu sais, j'ai étudié ce bouquin à Dakar. C'est le roman le plus célèbre au Sénégal. On l'a tous étudié.
6: C'est votre Madame Bovary?
5: En quelque sorte, oui. Lui, il s'appelle Samba Diallo. C'est l'histoire d'un jeune qu'on envoie à l'école nouvelle, l'école occidentale, pour aller apprendre la science.
7: Apprendre à lier le bois.
5: Mais aussi à vaincre sans avoir raison.
7: À vaincre sans avoir...
5: Parce que nous avons été vaincus alors que nous n'avions pas tort. D'abord, son père, qui est le chef des Diallobé, hésite à l'envoyer à l'école. Et il demande, ce qu'ils vont apprendre, vaut-il ce qu'ils vont oublier? Il l'envoie finalement à l'école nouvelle. Et puis plus tard, Samba Diallo part faire ses études en France. Ça te rappelle des trucs, hein?
6: Continue.
1: Voilà pour cet extrait, Alain Gomis. Alors ce n'est pas seulement parce que cher Hamidou Kan, l'auteur de l'aventure ambiguë, nous a quitté il y a quelques jours que j'ai voulu qu'on réentende cet extrait. C'est surtout parce que El Hadj, votre personnage, comme Samba Diallo, il est tiraillé entre ces deux cultures, entre ces deux exigences contradictoires, deux modes d'éducation, deux grilles de valeurs.
0: Oui, surtout par une, je crois, par une sorte de route obligatoire. Comme si, je dirais plutôt comme ça aujourd'hui. Donc c'est marrant de repasser sur ces films, parce que ce que je dirais aujourd'hui, c'est plutôt ça. C'est plutôt qu'il y a une façon de devenir quelqu'un qui, à une certaine époque, passait par l'école française. Comme si la culture telle qu'elle était, locale, les cultures locales, n'avaient pas tellement de valeur en soi. Donc, une espèce de transition de société, transition violente, évidemment, mais qui faisait qu'effectivement, c'est la valeur du... Je dirais que c'est la valeur culturelle contextuée qui, finalement, ne vaut plus rien. Donc, il faut faire cette espèce de pas de côté dans lequel, effectivement, sur lequel on peut vraiment se perdre. Parce que c'est aussi une sorte de négation de
1: soi. Et
0: dans
1: le film, pour lui, c'est une souffrance terrible, ouais, de ne pas savoir où il doit être, de quel côté il doit se situer. Il dit à un moment, nous avons tous étudié à l'école, en parlant de ce texte, ce qui allait nous arriver, parce qu'à la fin, Samba Diallo se suicide. C'est très désespéré, c'est très sombre finalement, son analyse à l'époque.
0: Oui, effectivement, c'est assez révélateur, effectivement, d'avoir étudié ce que cher Hamidou Kan a écrit, qui est extrêmement puissant, sur cette façon d'avoir à se transformer pour exister, au point d'avoir l'impression de se trahir. Parce que c'est à cet endroit-là que ça a pu être pour beaucoup une sorte de grande bataille intérieure. Est-ce que cette intégration, cette

0: n'est pas une dilution, n'est pas une perte de soi, n'est pas la perte du combat définitif.
1: C'était votre questionnement à l'époque, Alain Gomis. Vous en avez fait le personnage de votre premier film, El Hadj. C'était aussi votre propre questionnement.
0: Bien sûr, et ça le reste. C'est-à-dire que voilà, dans cette façon de réussir à accéder à certains niveaux de parole, à certains niveaux de diffusion, etc., etc. Est-ce que finalement on fait pas le jeu d'un centralisme alors qu'on pense au contraire se battre contre
1: le point de vue décentré, pour le coup, c'est le film d'Ao, c'est le dernier. Je trouve qu'il y a beaucoup de points communs, même visuellement, entre ces deux films, ces allers-retours dans la France entre Dakar et Paris, dans Dao entre la Guinée-Bissau et ce mariage champêtre, mais quand même parisien, enfin très avec des codes, on va dire parisien. Et pourtant, entre les deux films, il y a quelque chose qui a évolué, c'est-à-dire que dans Dao, le va-et-vient entre les deux continents, il est naturel, il est intégré, il est devenu normal.
0: Oui, il y a plus de choix à faire. Pour moi, en tout cas, je trouve. C'est-à-dire que c'est un état de fait. C'est le cas de beaucoup de gens que d'avoir des familles sur deux continents au moins. On a beaucoup demandé aux gens de choisir, et particulièrement du côté européen, il fallait faire allégeance d'une certaine façon. Et je pense qu'il y a, sur cette génération qui a grandi, aussi une sorte, plus que d'acceptation, mais d'affirmation du fait d'être les deux. C'est pas... Chez Samba Diallo, c'est un conflit, c'est écrit comme ça...
1: Et chez El Hadj aussi, votre personnage.
0: Et chez El Hadj, ça peut se vivre tout à fait, parce que on est forcément plusieurs choses, en fait. C'est un mensonge de penser qu'on est qu'une seule chose.
1: Et c'est vrai que vous montrez, par votre façon de filmer, ce va-et-vient très naturel. On passe d'une séquence à l'autre dans Dao, du deuil bissau-guinéen au mariage à la française. Même s'il peut y avoir des conflits dans cette famille, tout cela coexiste. Il y a un des personnages, d'ailleurs, qui dit « Il faut remercier nos oncles. La famille, de génération en génération, est devenue intercontinentale. Et c'est merveilleux de se retrouver tous ensemble. Il y a des blancs, il y a des noirs, mais tout ça, c'est le même sang. »
0: Oui. Alors après, il continue en disant « Il faut remercier la colonisation française. »
1: Exactement.
0: Et tout le monde se lève en criant « T'es fou, surtout pas. » Donc c'est toute l'ambiguïté de la chose. Mais oui, bien sûr, de toute façon, toutes les familles sont en mouvement, en évolution. C'est tout le problème de l'idée de l'identité, en fait. De la définir sur des références qu'on veut souvent dans le passé, alors qu'en fait, l'identité, c'est une photographie du présent. Et c'est quelque chose qui est en mouvement.
1: Voilà, là on était dans l'atmosphère beaucoup plus joyeuse que celle de la France de Dao, avec cette famille qui se réunit entre l'ancien combattant de Zao, quelques balles de foot, de la musique. Il y a de la joie, il y a de la lumière vraiment dans ce film. Il y a de la lumière dans cette famille élargie, même si les conflits ne sont pas absents. On les entend à plusieurs reprises.
0: Mais je pense que c'était un plaisir pour nous tous que de partager autour de la joie. Autour de justement de se reconnaître, c'est pas forcément, on a souvent présenté les choses du point de vue du conflit et de la difficulté. Il y a des difficultés, certes, mais que du coup c'était aussi important pour tous ceux qui ont fait ce film de se montrer à l'endroit de la joie, du bonheur, etc., de l'échange, de la tendresse, tout ça.
1: Comment est-ce que vous avez évolué dans votre pratique du cinéma depuis la France jusqu'à Dao, donc qui est sorti il y a quelques mois? Il y a toujours ce côté, on a l'impression, très authentique, pas joué, quasiment capté sur le vif. C'est resté ça toujours votre façon de faire?
0: Ouais, disons qu'entre la première fois sur la France dont vous avez passé un extrait, je suis très influencé par comment on doit faire du cinéma, et donc comment ça fonctionne, le plateau, faire la lumière, faire la répétition, prévoir la position de la caméra, etc. Et de plus en plus, je me suis trouvé un peu enfermé là-dedans. J'avais envie de laisser les gens beaucoup plus libres et de faire en sorte que la technique prenne moins de place, mais qu'on s'adapte à ce qui se passe pour que adviennent des paroles et des mots, parce que c'est quand même beaucoup ça qui m'a donné envie de faire du cinéma, c'est de montrer des gens qu'on voyait pas, entendre des mots qu'on n'entendait pas. Et plutôt qu'avoir à les écrire moi-même, parce que du coup, ça veut dire qu'on les entend toujours pas, c'est moi qu'on entend, et ben c'était plus intéressant de leur laisser la parole.
1: Ouais, vous captez comme ça les propos sur le vif, et le casting de Dao, vous nous y invitez également, c'est le tout début du film, on écoute.
2: Vous voulez que je regarde la caméra de temps en temps, ou je lis, on s'en fiche?
3: Comme tu veux.
2: Je suis responsable du service hygiène dans un hôpital pédiatrique. Ça va, c'est un peu lourd parfois les malades. Mais je suis à ce poste depuis 10 ans maintenant et je sais pas si j'ai trop envie de changer.
4: J'ai une fille que j'ai élevée toute seule. Son papa nous a abandonnés.
3: On recommence. Ouais, c'est bien.
0: T'es improvise quoi, ça va?
4: C'est improvise.
1: Voilà, le mot d'ordre, c'est l'improvisation. Et puis vous nous faites entrer dans les coulisses de la fabrication du film. Vous avez cette approche, on le disait un peu au début, volontairement démystificatrice de ce que peut être le cinéma. Vendre du rêve, c'est pas votre truc.
0: Non, je trouve que la réalité est plus belle, plus surprenante, plus tout, et que surtout il y a le cinéma, la caméra, ça peut être un outil de réunion, un outil d'écoute. Encore une fois, c'est-à-dire que on n'a pas toujours le temps dans la vie de tous les jours, on n'a pas toujours l'attention nécessaire. Et parfois au casting, on s'est retrouvé un père, un fils qui tout à coup ont un espace pour se parler, pour se poser des questions qu'ils n'oseraient pas faire, surtout quand c'est le cas de l'enfant. Et que la caméra permette ça, moi je trouve ça plus passionnant que d'avoir à écrire le dialogue du père et du fils, en fait. Tout à coup, il y a un truc qui se passe.
1: Vous avez toujours su, vous, que vous auriez un jour une caméra, que vous raconteriez cette réalité derrière une caméra, Alain Gomis?
0: Ouais, assez tôt, en tout cas, j'étais fasciné par le cinéma. J'ai toujours aimé regarder les films. Et mon père, il avait une caméra Super 8 que je confisquais dès que je pouvais. Il n'y avait pas de film dedans, mais par contre, j'aimais bien. Je sais pas dire pourquoi ce langage-là m'a été familier assez vite. Je sais pas vraiment dire pourquoi.
1: Ça a été instinctif, ça s'est fait naturellement. Je le disais tout à l'heure à propos de Félicité, qui est, je crois, on peut le dire, le film qui vous a vraiment propulsé, peut-être davantage que les autres à l'international. Vous aimez pour vos films aller chercher des personnages qui jouent leur histoire, qui s'en inspirent à la place ou en plus des acteurs professionnels. Comment vous l'avez trouvé, Félicité? Ça a été un casting sauvage à Kinshasa?
0: On a organisé 2 jours de casting en essayant de répandre l'information le plus largement possible. Et elle était là et elle avait une capacité extraordinaire que de transformer chaque chose en présent, en fait, en réel. Il y a des gens qui font ça, même quand ils disent pas quelque chose de vrai. Elle, en tout cas, elle savait investir les situations d'une façon où tout à coup tout s'arrêtait. Et elle était très différente du personnage que j'avais en tête. Ça aussi, c'est quelque chose qui m'a permis, moi, de progresser. J'imaginais une petite femme frêle. Elle était plutôt puissante.
1: C'était une femme forte, ouais. Avec une voix qui porte.
0: Une voix qui porte. Mais elle portait tellement, justement, et elle était tellement motrice. Elle nous amenait tellement derrière elle que j'ai fini par me résoudre.
1: Ouais, et puis grâce à vous, Véro Tchandabaya, elle a eu son heure de gloire. J'imagine que ça aussi, ça vous fait plaisir de vous dire que des gens qui ne sont pas forcément nés pour être dans la lumière le sont grâce à vous.
0: Alors s'ils sont dans la lumière, c'est pas grâce à moi, c'est peut-être qu'ils sont nés pour ça justement, il fallait juste un outil. Mais c'est tout le danger aussi de travailler parfois avec des non-comédiens, c'est-à-dire que les hauts et les bas de la visibilité, c'est aussi quelque chose à gérer.
1: Faut prendre son temps, quoi.
0: Faut prendre son temps et savoir que quand la vague se retire, il y a des moments de solitude aussi.
1: On va parler dans un instant de votre travail au sein du centre Yenenga, qui forme de jeunes professionnels du cinéma à Dakar. Mais d'abord, rien que pour vous, le premier choix musical de cette émission, Thelonious Monk sur RFI.

0: The Round Midnight, interprété au piano par Thelonious Monk, très grand pianiste de jazz, évidemment, qui vous a inspiré Rewind and Play. Pourquoi lui, Alain Gomis? Pourquoi la figure de Monk en particulier vous intéressait? Vous aviez ce projet de faire un long métrage sur lui?
1: Oui. Qui n'est pas mort d'ailleurs.
0: Ah oui,
1: oui, peut-être,
0: ça sera peut-être le prochain.
1: on verra, c'est des histoires de droit qui ont empêché jusqu'à présent de faire le film. Mais Monk, parce que c'est un des rares, pour moi, exemple d'un artiste qui est égal dans sa façon d'être et dans sa façon de jouer, qui est toujours à la recherche, qui est quelqu'un, moi il me fait penser à pas grand chose à voir, mais je le compare des fois à Cézanne, c'est-à-dire c'est des gens dont j'ai l'impression qu'ils nous disent c'est entre les choses que ça se passe, qu'il s'agit pas d'essayer d'exactement dessiner ou d'exactement jouer de façon jolie, mais c'est que dans les trous, en fait, que c'est comme si on se disait que le mot amour à prononcer tout seul comme ça, il était loin de pouvoir contenir l'immensité du sentiment de ce qu'il essaye de décrire, et que du coup il s'agit pas forcément de décrire très bien, mais plutôt de laisser des espaces qui vont, par la résonance, nous faire ressentir les choses.
0: Et c'est ce que vous faites aussi dans vos montages, dans votre façon de monter les films. Vous laissez des silences, vous laissez des respirations, vous laissez à plein de moments le spectateur faire son chemin.
1: Ben, le cinéma, il est composé comme ça. C'est-à-dire que le cinéma, c'est 24, 25 images par seconde, c'est-à-dire qu'il n'y a pas de mouvement au cinéma. Ce sont des images arrêtées qui succèdent. Et le mouvement, c'est nous qui le créons en regardant, en reliant ces images les unes après les autres. Donc le cinéma, il est dans le trou déjà.
0: Ouais. Un mot de l'histoire de Rewind and Play. Vous travailliez donc sur ce projet de long métrage et vous êtes tombé sur une archive étonnante, hein, une émission des années 60 qui était diffusée à la télé en France, qui s'appelait Jazz Portrait. Monk venait de finir une tournée européenne, il a été interviewé, il était de passage à Paris, et bah, c'est scotchant quand même ce moment de rush. En fait, ce sont les rushs de l'interview où on sent littéralement un gouffre entre cet artiste concentré sur sa pratique, effectivement, en lui-même, et ce présentateur qui essaie de lui arracher des choses avec une certaine condescendance, avec un certain surplomb, on va dire.
1: Oui, ça raconte quelque chose pour moi de ces fausses rencontres, c'est-à-dire quand... et moi, j'ai pu me reconnaître en Monk, mais aussi dans l'intervieweur ou le réalisateur, c'est-à-dire quand on a un programme... avant la rencontre, quand on sait déjà ce qu'on veut dire. Ils ont déjà un récit sur Monk. Et en fait, Monk devient le principal obstacle à l'histoire qu'ils ont envie de raconter.
0: Il faut qu'il parle. Il faut qu'il parle de sa femme.
1: On lui demande de parler de sa femme,
0: oui.
1: Et il n'a pas du tout envie d'être... C'est surtout cette espèce d'artiste bohème, je ne sais pas quoi, un peu fou, qui est assez vendeur. C'est aussi l'image qui le fait manger, mais qui est totalement en contradiction avec sa vie. C'est-à-dire que c'est la personne qui fait l'interview, qui est lui-même un pianiste de jazz, et qui est plutôt dans un truc bourgeois, bohème. Mais c'est pas la vie d'un...
0: Des années 60, quand même.
1: Des années 60.
0: C'est pas tout à fait la même, le même look.
1: Mais c'est pas du tout la vie de Thelonious Monk en tant que musicien afro-américain.
0: Ouais.
1: À ce moment-là.
0: Il y a un gouffre. C'est ce que je disais.
1: Il y a un grand gouffre.
0: Mais comment vous êtes emparé de cette matière-là, justement? Parce que ces rushs, c'est vrai qu'ils sont, saisissants, mais vous voulez travailler, vous y ajoutez des images documentaires. Comment vous l'avez, écrit, ce film-là?
1: Bah, vraiment, j'ai pris ce qu'il y avait dedans, toutes les images, j'ai essayé de... Surtout d'essayer de retransmettre ce drôle de moment qui avait l'air d'être pour Thelonious Monk, cette rencontre où il est considéré comme un extraterrestre, où d'une façon, on n'a aucune attention pour lui. Il est tout seul, absolument tout seul. Il y a une condescendance incroyable, ça montre le racisme structurel de l'époque, qui est assez effrayant dans l'idée que c'est des gens qui admirent à la fois énormément sa musique, mais dont la façon dont il le raconte le réduit incroyablement. Et de voir cet homme-là, qui est un grand artiste, mais aussi quelqu'un de très intelligent, face à cette image réductrice et permanente qu'on a de lui, c'est essayer de se défendre, et se défendre par le silence, et abandonner presque. C'était aussi assez pénible à voir.
0: Et se concentrer sur son piano, finalement. La seule chose qui lui importe.
1: Qui est l'endroit où il arrive à s'exprimer sans qu'on lui dise ce qu'il a à faire.
0: Ouais. On parlait tout à l'heure de Dao, et sur ce film-là, peut-être sur des précédents aussi, mais en tout cas sur ce film-là, vous avez fait travailler Alain Gomis les jeunes du centre Yenenga, enfin les jeunes, les diplômés qui sortent du centre Yenenga. C'est un centre que vous avez créé pour former justement les professionnels du cinéma à Dakar. Il faut nous raconter ce qu'est ce lieu et pourquoi vous avez eu envie qu'il existe.
1: Alors le centre Yenenga, ça se trouve à Dakar, ouais, à Grand Dakar. C'est un centre de post-production, des formations au métier de la post-production, parce que c'était des choses qui pouvaient pas être faites dans toute l'Afrique de l'Ouest. C'est-à-dire le montage, il y a joui, mais pas le montage son. Maintenant, on peut faire ça, du montage son, du mixage, de l'étalonnage. C'est-à-dire qu'on peut. C'est très important toute cette partie des films qu'on connaît moins, parce que c'est l'endroit où les films vont prendre leur grammaire. Et on va décider ce qui est important et pas important. Donc quand tout ça se fait de façon systématique à Paris, à Bruxelles ou etc., ça peut poser un problème important de regard et de choix que ce qu'on partage. Donc c'était important de s'approprier ces outils et de permettre aux plus jeunes de faire les films à leur façon, de pouvoir aussi avoir des films qui respectent une économie dans laquelle peut-être les films arriveront à avoir une certaine cohérence, c'est-à-dire à ne pas devoir, pour ce faire, passer par un regard extérieur, par un désir extérieur qui viendra les financer.
0: Et on y arrive petit à petit, aujourd'hui.
1: Et petit à petit, on y arrive. Et c'est indispensable. C'est-à-dire qu'on peut pas avoir, c'est comme parfois on parle, on peut pas avoir un cinéma africain qui soit dessiné, par le désir français. On peut pas avoir une musique africaine dessinée par le désir anglais. C'est pas possible. Qu'elle existe d'une certaine façon, c'est très bien, mais il faut qu'il y ait une cohérence locale qui permette aux choses d'exister par elles-mêmes.
0: On va partir à Alain Gomis pour Lagos, aux antipodes, je crois, en tout cas, de votre idée du cinéma. Il y a aujourd'hui, là-bas, comme dans beaucoup de domaines, l'émergence de l'intelligence artificielle. Et ce week-end s'est tenue au Nigeria la deuxième édition du Naija AI Film Festival, le festival du film de l'intelligence artificielle.
2: All 54 of us, not to talk, to sign. From today, our borders become a thing of the past. A trader will carry her goods from one end of this continent to the other and no one will stop her. Study wherever her mind takes her.
0: 1382 films en lice dans 9 catégories, des auteurs, des réalisateurs de 125 pays qui ont envoyé leurs créations sous forme de fichiers numériques ou d'un lien à télécharger. Bonjour Moïse Gomis.
3: Bonjour Nathalie.
0: Vous y étiez à ce festival?
3: Oui, j'ai même marché sur un tapis rouge, un vrai, et j'ai pu vivre deux journées assez intenses à visionner des images vivantes, poignantes, parfois barbantes, mais toujours surprenantes, car avec les bonnes technologies actuelles, les images générées par l'IA sont bluffantes et on se demande si c'est la réalité qu'on voit en face de nous. Alors pour cette deuxième édition de ce festival du film de l'IA, étaient en compétition beaucoup de films asiatiques, 133 d'Inde, 131 de Chine, 90 des États-Unis, mais aussi 74 du Brésil et bien sûr 73 films du Nigeria. Le pays berceau de Nollywood ne pouvait pas laisser passer le train de l'intelligence artificielle.
4: The other part could be for Daddy. He didn't get the chance to live to rescue Kenny.
0: Alors ce film dont on entend un extrait s'intitule The Day They Took Our Light. C'est une œuvre en 4 épisodes signée Adekunle Oyetunde, cinéaste très connu au Nigeria, Moïse. Il a réalisé notamment Couple of Days en 2016, Something Wicked en 2017. En 2026, il signe donc un film assisté par l'intelligence artificielle.
3: Oui, effectivement, Adekunle s'est inspiré d'un enlèvement de masse qui s'est déroulé dans une école en mai dernier, mai 2026, au sud-ouest du Nigeria. C'est dans l'état d'Oyo, à moins de 300 kilomètres de Lagos, et dont les enfants ont été libérés.
5: Le Nigeria en ce moment n'est pas un endroit où l'on a envie de se déplacer physiquement pour filmer, ni pour trouver des sources d'informations, ni même pour utiliser juste un simple décor pour tourner. Pourquoi ? Parce que l'insécurité préoccupe tout le monde ici. On pense à notre sécurité d'abord. Je me suis dit, bon, l'IA est à ma disposition, et il m'a fallu une semaine pour générer le premier épisode. Il y en a 4 au total. J'ai patienté pour le dernier épisode, celui du sauvetage. J'attendais que le sauvetage des enfants ait lieu en vrai. Et le sauvetage a eu lieu. On a donc intégré ça au scénario avant de pouvoir le diffuser.
6: Sir,
0: Énormément de films programmés, Moïse, dans ce festival du film de l'IA à Lagos, des courts, des longs formats, des œuvres expérimentales comme ce film japonais dont on entend un extrait, mais aussi beaucoup d'ateliers et de panels en live.
3: Oui, Precious Ebo Kia qu'on entend alias AI Queen a ouvert une académie à Lagos, un espace de formation technique de l'intelligence artificielle devant une salle pleine, mêlant à la fois des profanes, des artistes confirmés, des cinéphiles. AI Queen explique comment donner des instructions de base pour créer un personnage de cinéma en s'appuyant sur l'intelligence artificielle.
6: So you are the decision maker.
7: C'est donc vous qui prenez les décisions à chaque étape. Car dès que vous laissez l'IA décider à votre place, vous commencez à obtenir des séquences incohérentes. Tout le monde peut donner des consignes. Mais certaines personnes sont paresseuses dans leur façon de formuler ces consignes. C'est pour cela que vous voyez beaucoup de résultats nuls. D'accord ? Diapositive suivante. Pour que vos demandes soient claires, vous devez exprimer exactement ce que vous avez en tête. Dites-le simplement. Je veux qu'il soit debout, dehors, juste à côté d'un arbre. Il devrait porter un t-shirt noir, un pantalon jaune et des baskets bleues. Exactement comme vous l'imaginez. D'accord ?
6: Exactly the way it is in your head. Okay?
8: 93 years. That is how long we were asleep to get here. 93 years.
0: Parmi les artistes pionniers de l'utilisation des outils de l'IA au cinéma au Nigeria, il y a Moïse Malik Afekboa.
3: Plusieurs fois collaborateur des studios Marvel, il est l'auteur remarqué de The Elders Series, une création visuelle qui met en valeur des personnages âgés dans des situations insolites pour bousculer les préjugés sur la vieillesse. Malik Afekboa dirige à Lagos depuis une dizaine d'années Slick City Studio et pour lui, l'IA est une opportunité à saisir pour tous les créateurs.
9: L'IA n'est pas là pour remplacer ce que vous faites. En tant que cinéaste aujourd'hui, vous pouvez vous concentrer sur le scénario et passer de l'idée au produit final en moins de temps qu'auparavant. L'intelligence artificielle ne remplace pas le processus créatif ni les expérimentations que vous menez. Elle vient le renforcer. Vous pouvez ainsi construire efficacement vos storyboards. Vous disposez en quelque sorte de 10 ou 20 assistants différents qui vous permettent de faire 20 choses différentes en même temps. En examinant une seule perspective de 100 façons différentes, cela vous permet de réfléchir en profondeur, réfléchir plus vite, réfléchir mieux, et aussi de faire des erreurs et de les corriger. Vous savez, vous pouvez même explorer de nouveaux récits, de nouveaux styles, de nouvelles techniques, de nouvelles couleurs, de nouvelles compositions, simplement parce que vous disposez des outils pour le faire. Nous pouvons donc désormais faire preuve de plus d'imagination qu'auparavant.
0: Moïse, il faut dire que le Nigeria s'est imposé récemment comme le premier pays africain dans la deuxième édition de l'indice mondial sur l'IA responsable. Alors de nombreux opérateurs, entreprises, créatifs nigérians s'emparent des outils de l'IA pour booster leurs activités.
3: Duni Shegun Oki est intervenu lors d'un panel durant le festival du film de l'IA. Cet avocat de Lagos a évoqué les problèmes auxquels sont confrontés certains de ces artistes et créatifs qui sont parmi ses clients aujourd'hui, Duni Shegun Oki.
10: Les scénarios peuvent désormais être rédigés par l'IA. Il suffit de se connecter à un système d'IA et de lui dire « Bon, écris-moi un scénario pour un film de 5 minutes ». La question de la propriété intellectuelle se pose souvent lorsque le produit connaît le succès. Ainsi, lorsqu'il rencontre le succès, on se dit « Mais c'est mon histoire, combien d'argent ai-je réellement gagné grâce à cela ?» Si vous n'enregistrez pas votre propriété intellectuelle au préalable, il devient très difficile de prouver par la suite que cette œuvre vous appartient bel et bien et qu'un certain pourcentage des bénéfices devrait vous revenir, etc. etc. Tous les créateurs doivent donc veiller tout particulièrement à protéger leurs droits de propriété intellectuelle.
0: Ouais, ça laisse pour le moins songeur ces propos. Moïse, un mot du palmarès de ce festival, hein, puisqu'il s'est achevé avec les remises de prix.
11: And the winner is Najaso, the day they took our lives.
3: Adekunle Oyetunde, auteur de The Day, They Took Light, qui dédie son prix à toutes les familles dont les enfants étaient victimes de kidnapping, et aussi bien sûr Adé Kunle a dédié sa victoire à son épouse.
0: Voilà, ça c'était pour le prix du meilleur film nigérian dans ce festival. Il y en a eu beaucoup d'autres, un prix spécial pour Malik Afekboa dont on parlait. Trois films chinois ont remporté les prix du meilleur long métrage, meilleur court métrage en IA et meilleure œuvre expérimentale ou d'animation. On remercie évidemment Moïse pour ce reportage à Lagos. Alain Gomis, en un mot malheureusement parce que le temps file, comment regardez-vous, vous, ces scénarios écrits par la machine, ces décors créés par la machine, cette intrusion de l'IA dans le secteur du cinéma?
1: Bon, c'est déjà là dans beaucoup de domaines. Dans le mix, au montage son, parfois, faut faire vite. Donc, je regarde ça avec beaucoup de curiosité. A priori, j'ai un a priori où je me pose beaucoup de questions, mais en tout cas, je regarde avec curiosité.
0: Sur le Pont des Arts, voici notre Café Polar.
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0: Et aujourd'hui, Catherine, 3 ans presque jour pour jour après les attentats du 7 octobre, vous nous proposez de lire « Les fantômes de Gaza » de la journaliste et écrivaine Alexandra Schwarzbrod, parue à la Manuf.
1: Oui, la directrice adjointe de la rédaction du quotidien Libération publie ce nouveau roman qui s'inscrit dans l'actualité brûlante du Proche-Orient. Ce n'est pas tout à fait une surprise puisqu'elle connaît bien cette région pour y avoir été correspondante et qu'à ce titre, elle a déjà écrit une trilogie policière qui se déroule à Jérusalem. Néanmoins, je lui ai demandé si c'était un défi aujourd'hui que de consacrer une fiction dont le cadre est le conflit israélo-palestinien. Alexandra Schwarzbrod.
2: Oui, un peu, parce que c'est un peu vertigineux. On sait que, et moi je suis bien placée pour le savoir en tant que journaliste, on sait que les mots dans ce conflit, les mots MOTS, hein, mais aussi les mots MAUX, bien sûr, mais les mots MOTS sont très importants. Il suffit que vous employiez un mot qui ne va pas pour vous mettre à dos toute une série de gens et vice-versa. Mais c'est ça l'avantage du roman, c'est que au fil de la plume, vous finissez par oublier. Autant que quand je suis journaliste, c'est vrai que je fais attention. Et là, ce roman m'a procuré un immense bonheur, un immense plaisir d'écriture parce que je m'y suis abandonnée. C'est-à-dire que j'avais mes héros, mon héros surtout, auquel vraiment je me suis abandonnée. C'est-à-dire que j'ai commencé l'histoire et j'ai plus fait attention ou ça vivait tout seul. Ça peut paraître comme ça un peu bizarre de dire ça comme ça, mais voilà, je n'avais plus peur.
0: Alexandra Schwarzbrod parle de son héros, Catherine. Qui est ce personnage?
1: Eh bien, Elie Bichara est un ancien policier, aujourd'hui à la retraite. Il a été son protagoniste principal pour les 3 romans policiers précédents. Et il a la particularité d'appartenir aux 2 communautés, un héros porteur de multiples identités. Alexandra Schwarzbrod.
2: Voilà, il a de multiples identités, donc il s'appelle Elie Bichara. Elie, c'est un prénom juif. En réalité, il s'appelle Elias, qui est un prénom chrétien. Lui est chrétien de Bethléem. Et il est donc à la fois palestinien, puisqu'il fait partie de ces Palestiniens qui ont pu rester chez eux à la création d'Israël, qui n'ont pas été chassés, tués ou qui ont dû s'exiler. Donc lui, sa famille est restée. Donc il est toujours palestinien, mais il est devenu israélien. Et les Palestiniens d'Israël, moi, ce sont des gens qui m'ont toujours intéressée parce que ils sont dans une situation très compliquée. Et donc, je me dis, mais comment, que doivent ressentir ces gens-là? Est-ce qu'ils se sentent plus palestiniens ou plus israéliens? Et ce qu'il y a de terrible, pour avoir discuté avec eux, et d'ailleurs, Elie Bichara est issue d'un personnage réel que j'ai rencontré quand j'étais correspondante, je sais qu'ils sont à la fois très palestiniens, c'est-à-dire que vraiment, ils sont très touchés par ce qui arrive à leurs frères, à leurs cousins de Cisjordanie et de Gaza, et en même temps, ils se sentent très israéliens.
0: Une double identité qui doit être plus pesante encore depuis le durcissement de la guerre.
1: Oui, un véritable déchirement, d'autant plus qu'Elie est en couple avec une femme, Anna, qui elle a été traumatisée par l'attaque du 7 octobre. Alexandra Schwarzbrod.
2: Anna fait partie de ces Israéliens de gauche, militants pour la paix, ouverts sur l'autre, qui se sont radicalisés, c'est-à-dire qui ont ressenti vraiment dans leur chair le massacre du 7 octobre et qui se sont dit à ce moment-là, on peut plus rien faire avec les Palestiniens. On veut plus en entendre parler. C'est pas possible. On a trop de douleur en nous. Ça réveille une peur trop grande qu'on pensait oublier. Et donc, c'est fini. On a essayé, on a tout fait. Enfin, pense-t-il. On ne veut plus entendre parler des Palestiniens. Or, le problème, c'est que l'homme qu'elle aime est palestinien aussi.
0: Et c'est donc dans ce contexte tout en tension que se déroule le roman, Catherine?
1: Oui, parce qu'Elie Bichara, au début, est avertie par un message anonyme qu'une nouvelle attaque de très grande ampleur se prépare à Gaza. Il se rend donc dans l'enclave et l'ancien policier qu'il est ne peut pas s'empêcher sur place d'enquêter, de poser des questions, de chercher l'origine du danger annoncé. Et au cours d'une course-poursuite, il se retrouve dans un tunnel qui est en fait une ramification d'un réseau beaucoup plus vaste, une sorte de deuxième ville souterraine. Et compte tenu de la précision des descriptions de ces tunnels, j'ai demandé à Alexandra Schwarzbrod si leur existence était aussi importante.
2: Ah oui, oui, bien sûr, les tunnels, ça a été un des éléments majeurs de la guerre qu'a vécu Gaza ces deux dernières années, parce que c'est en effet par là que circulaient les armes, que circulaient tous les trafics en tout genre, puisque Gaza, tel que je l'ai connu, était une enclave, comme on dit, qui était totalement fermée, c'est-à-dire que les Palestiniens qui y vivaient étaient enfermés dans Gaza, avec des miradors, des checkpoints, il fallait montrer patte blanche pour y entrer ou pour en sortir, et donc il y avait, du coup, ça provoquait beaucoup de trafic par des tunnels, donc des tunnels qui ont été creusés par les Palestiniens pour essayer d'accéder à l'autre côté et faire venir des vivres, des armes, du béton, des tas de choses. Et peu à peu, ces tunnels sont devenus très sophistiqués et ils étaient totalement équipés. Il y avait des espèces d'hôpitaux de campagne, des salles entières médicalisées. Il y avait des endroits, donc plein d'endroits où dormir, où faire la cuisine, où se soigner. Et c'est ce qui a permis aux hommes du Hamas de se cacher après le 7 octobre.
1: Et d'y cacher les otages ?
2: Et d'y cacher les otages, absolument, absolument. Pas tous, mais beaucoup étaient cachés dans les tunnels, parce qu'ils sont très profonds. Donc certains ne sont pas atteignables par les bombes israéliennes.
0: C'est un roman noir, Catherine, évidemment, mais est-ce aussi un roman politique ?
1: Alors je dirais que c'est une fiction qui décrit précisément la situation politique de la région et qui révèle certains dessous des alliances inattendues des partis extrêmes. Mais en aucun cas l'autrice ne prend parti pour l'un ou pour l'autre. C'est au contraire avec beaucoup de sensibilité qu'elle incarne par ses personnages la douleur des deux peuples et particulièrement la tragédie qui se déroule à Gaza, qu'elle a bien connue avant les bombardements. Alexandra Schwarzbrod.
2: Quand j'y ai vécu, je n'ai pas arrêté de sillonner Israël et les territoires palestiniens. J'allais souvent à Gaza. Et c'est un endroit, Gaza, qui m'a énormément touchée. J'en garde beaucoup de souvenirs. C'était misérable. Les gens vivaient avec rien. Mais les gens vivaient. Il y avait quand même des sourires. Il y avait des gens qui essayaient de faire des choses. Et j'en garde un souvenir très, très émouvant. Et j'ai été mortifiée, assommée de voir ce que c'était devenu. Et c'est aussi une façon de faire revivre ce Gaza que j'ai aimé. Ça fait bizarre parce que c'était quand même un endroit misérable, mais quand même j'y ai passé des moments très forts. Et c'était aussi une façon de montrer que non, il faut pas croire que la guerre est inéluctable, que la haine est inéluctable. Non, c'est pas possible. Donc il y a encore plein de choses à faire.
0: Voilà, plein de choses à faire, plein de choses à écrire. Mais quel est le rôle de la littérature ici, Catherine ?
1: Alors, c'est difficile de répondre à cette question. Ce qui est certain, c'est que plus les livres éclairent ce qui se passe sur place, quand précisément les journalistes n'ont plus accès au terrain pour informer, plus on peut être sensibilisé à la situation et surtout éviter de trancher de façon binaire pour un parti ou pour un autre. Alors ça, c'est le point de vue de la lectrice que je suis. Maintenant, quel est son point de vue d'autrice ? Qu'est-ce que ça lui a permis, l'écriture de ce roman ? Réponse d'Alexandra Schwarzbrod.
2: Déjà, moi, personnellement, ça m'a fait énormément de bien, parce que c'est vrai que tous les jours, à Libé, j'ai vu passer des images, des vidéos, des témoignages glaçants, monstrueux. Et à un moment, forcément, on finit par être atteint par ce qu'on voit, par ce qu'on entend, et par cette impuissance, surtout. Écrire ce roman m'a permis, justement, de pas me sentir impuissante. Et je comprends les gens qui n'en peuvent plus de voir que les dirigeants ne font rien, que l'Europe est impuissante à régler ce conflit. C'est vrai que ça rend fou. Et au moins, écrire ce roman m'a donné l'impression que peut-être, si je pouvais arriver à convaincre quelques personnes qu'il y a encore des gens qui croient au dialogue, il y a encore des possibilités de faire un tout petit peu, de donner un tout petit peu d'espoir aux habitants de cette région, ce serait déjà énorme.
1: Voilà, Les fantômes de Gaza d'Alexandra Schwarzbrod vient de paraître à la Manuf, la collection poche de la Manufacture de Livres. Et pour tout savoir sur les coulisses de son écriture, vous pouvez retrouver l'autrice et l'intégralité de notre entretien disponible à l'écoute dans le podcast du Café Polar.
0: Catherine, on vous retrouve demain pour Littérature sans frontières. Quel est le programme ?
1: Alors demain, je reçois Jay McInerney, qui a longtemps été considéré comme l'enfant terrible de la littérature américaine. Alors aujourd'hui, à 71 ans, il s'est un peu assagi, comme en témoignent ses héros, un couple de New-Yorkais que l'on retrouve pour la quatrième et dernière fois après 30 ans et des poussières. Mais ici, ils affrontent la vieillesse et la mort, à l'image du titre du roman « Rendez-vous sur l'autre rive ».
0: Et rendez-vous pour celles et ceux qui nous écoutent demain, 13h30, temps universel pour Littérature sans frontières. Merci Catherine. Alain Gomis, un mot encore de la programmation du Centre Pompidou. Il y a bien sûr vos films. Ce soir, c'est Andalusia qui est programmé, mais pas seulement. Vous avez décidé de mettre en lumière, par exemple, le travail de Hadi Silla, Une fenêtre ouverte, un film qui nous parle de la souffrance psychique à travers à la fois le documentaire et l'expérience personnelle qu'elle a vécue.
3: C'est un très très beau film. C'est un film d'une honnêteté rare, de quelqu'un qui est malade à ce moment-là, qui s'intéresse à la folie avant d'elle-même tomber malade, c'est ce qu'elle décrit.
0: Elle l'explique au début, ouais.
3: Et c'est un film face caméra à beaucoup d'endroits, à beaucoup de moments où elle raconte sa souffrance, mais pas dans quelque chose, encore une fois, d'une communauté à créer. C'est-à-dire qu'elle nous donne accès à passer un peu la frontière de ce qu'on peut voir de l'extérieur avec tout ce...
0: Les fous de la rue, en fait. C'est un peu comme ça qu'elle les décrit.
3: Il y a un côté presque romantique, parfois, quand on parle des fous de la rue, etc. Mmh. Pareil, un peu comme quand on parle de Monk. Il y a un côté comme ça, un peu presque poétique. Et là, on passe à l'endroit de la souffrance. Mais c'est pas du tout d'un film duquel on ressort marqué.
0: Mais pas déprimé.
3: Ben, en fait, on ressort... on a été avec quelqu'un, vraiment avec quelqu'un. On s'est pas retrouvé spectateur de quelque chose un peu malaisé,
0: extérieur,
3: etc. Il y a une vraie communion et c'est un très beau film.
0: Voilà, et donc c'est programmé dans Histoire commune, cette rétrospective qui vous est consacrée jusqu'au 20 octobre, pardon, avec toute une série d'événements, en plus des projections, une masterclass, je crois, à l'auditorium de la Bibliothèque nationale. Merci beaucoup Alain Gomis d'avoir été avec nous.
3: Merci à vous.
0: Sur le Pont des Arts avec Damien Rocou à la coordination, Pierre Plantier à la réalisation. Merci à eux et à vous de nous être fidèles. On se retrouve lundi, 15h10, temps universel. Et notre invitée sera la romancière Nina Bouraoui, dont le dernier livre nous plonge dans la tête d'une jeune fille pour qui le sport est un exutoire. Frapper la balle de tennis contre un mur, inlassablement, pour évacuer la violence, pour échapper à sa famille aussi, ça s'appelle Championne. Bonjour Annie Gasnier.
4: Bonjour Nathalie.
0: Au programme de Radio Foot à 16h10, temps universel.
4: Eh bien, nous commencerons par les travaux du TAS, le fameux tribunal arbitral du sport qui a commencé à statuer sur la dernière finale de la CAN, qui sera vainqueur du Sénégal ou du Maroc. Nous essaierons de comprendre comment ces trois juges travailleront. Nous parlerons aussi des championnats qui reprennent avec Lens et l'Olympique de Marseille, et puis du sélectionneur Hervé Renard.
0: À tout de suite Annie, dans une minute sur RFI, le journal en français facile.
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10: Il est 17h ici à Paris, 18h à Kiev. Bonjour à tous.
11: Karine Belicha.
10: À la une, la frappe russe sur Kramatorsk ne restera pas sans réponse, promet le président Zelensky. Un bombardement particulièrement meurtrier aujourd'hui. Au moins 33 personnes tuées dans une frappe qui a touché deux bus. transportant des civils dans cette agglomération clé de l'est du pays. Reportage auprès des Ukrainiens qui tentent de marquer des points en investissant massivement dans les innovations militaires. Nous parlerons aussi de l'escalade du conflit entre Riyad et les Houthis du Yémen et de ses répercussions, et des étudiants français qui appellent déjà à une nouvelle journée de mobilisation mardi prochain. Parole de lycéennes dans le cortège parisien à suivre. Des jeunes qui ont bien l'intention de se faire entendre, avec en ligne de mire la prochaine présidentielle. Ce sont des drones russes qui ont frappé Kramatorsk aujourd'hui. Un bombardement particulièrement meurtrier, causant la mort de 33 civils ukrainiens. Un arrêt de bus a été ciblé dans cette agglomération de l'est du pays, bastion du Donbass, cible des coups de boutoir de Moscou. Une guerre marquée depuis 5 ans par ses innovations militaires. En plus de la maîtrise des drones russes et ukrainiens, s'appuie aussi sur les VTSP, les véhicules terrestres sans pilote. Nos envoyés spéciaux, Sergueï Dmitriev et Nathanaël Vitran, ont pu visiter un atelier et une base d'entraînement secret des Spartans, la 3e brigade de la garde nationale ukrainienne. Reportage.
12: Nous sommes quelque part entre la ville de Dnipro et la ligne de front. Nous ne pourrons pas en dire plus. La localisation est tenue secrète, mais c'est dans ce garage anonyme que sont fabriqués et entretenus ces drones terrestres.
13: My code name is Noah.
14: Mon nom de code est Noah. Je suis le chef de ce service où l'on répare et prépare les VTSP pour le champ de bataille.
12: Alors il faut imaginer un robot un peu comme le rover, vous savez, le robot martien, c'est-à-dire une plateforme d'un ou deux mètres et de chaque côté deux à trois roues motrices et puis une tête à l'avant équipée d'un signal GPS qui permet de la diriger soit par télécommande à moyenne distance, soit par satellite. Quelques minutes de voiture et nous voici en forêt, là aussi dans un lieu tenu secret. Et c'est ici, au milieu des pins, que s'entraînent les hommes de la 3e brigade.
14: On les utilise pour ravitailler nos positions sur le front et aussi pour évacuer les gens de ces positions. Ces drones se substituent aux livraisons par camion, par exemple. Ça nous permet de sauver des vies simplement en ne les risquant pas.
15: Mais pas seulement. Sur le terrain, l'armée ukrainienne a récemment utilisé des engins similaires chargés d'explosifs pour contourner les lignes russes et frapper en profondeur les positions ennemies grâce à des drones kamikazes.
10: Et Kiev a aussi visé un centre de données du géant russe de la tech, Yandex, la première attaque de ce type par l'armée ukrainienne. Une maternelle et un complexe médical ont été endommagés après l'interception d'un missile des Houthis du Yémen à Riyad, la capitale saoudienne secouée par plusieurs explosions. Aujourd'hui, les élèves des écoles internationales et les diplomates ont été appelés à se mettre à l'abri. L'aéroport international a de nouveau été touché également par des tirs de ces combattants yéménites pro-iraniens. Les cours du pétrole s'envolent de nouveau dans la crainte de nouvelles frappes au Moyen-Orient. Les médias américains font état de nouvelles frappes envisagées par la Maison-Blanche en Iran avant les élections de mi-mandat. Elles sont prévues le 3 novembre. La France, elle, va débloquer 10 millions de barils de ses réserves stratégiques. C'est la nouvelle carte du gouvernement pour tenter de faire baisser le prix du gazole à la pompe, espérant une baisse du prix entre 12 et 18 centimes d'euros par litre de diesel. Mais Pierre-Olivier, libérer des millions de barils des réserves stratégiques comporte aussi des risques.
14: Le premier, c'est que la baisse attendue ne soit pas au rendez-vous. D'abord, les distributeurs, comme les supermarchés, peuvent ne pas jouer le jeu et ne pas répercuter cette ristourne sur leurs tarifs. Bercy assure que la répression des fraudes va multiplier les contrôles. Mais surtout, ces 10 millions de barils ne seront pas débloqués d'un coup, mais au fil des 3 prochains mois. Or, personne ne sait comment va évoluer la situation au Moyen-Orient et si le détroit d'Ormuz va rester ouvert. Résultat, si le baril augmente à nouveau ces prochaines semaines, le gasoil sorti des réserves stratégiques servira tout juste à maintenir le prix du litre au niveau actuel, sans aucune baisse visible pour le consommateur. Le gouvernement ajouterait donc de la déception à la colère, un cocktail détonnant à quelques mois de la présidentielle. Enfin, le dernier risque est stratégique. La France dispose d'environ 100 millions de barils de réserve pour faire face à une rupture d'approvisionnement comme une guerre ou une catastrophe naturelle. Des réserves qu'il faudra reconstituer à un prix probablement bien plus élevé.
10: Le Premier ministre français a reconnu leur angoisse. Le ministre de l'Éducation leur a promis un plan d'urgence pour les remplacements de profs absents. Mais aucune mesure concrète n'a encore été annoncée. Et les lycéens sont redescendus dans la rue. Acte 4 de leur mouvement aujourd'hui pour protester contre les classes surchargées, les défaillances du système d'orientation après le bac ou encore les inégalités entre les établissements de centre-ville et des quartiers populaires. Les lycéens rejoints par les étudiants, par les profs, par d'autres secteurs de la fonction publique, pour tenter, effet boule de neige escompté, d'amplifier le mouvement de contestation. Maya et Claire sont lycéennes. Marie Cazadebé les a rencontrées dans le cortège parisien. Toutes deux comptent maintenant sur la présidentielle en mai prochain pour s'exprimer. Elles auront alors tout juste 18 ans.
16: Clairement, on se sent pas traité comme une priorité et je pense qu'on n'est pas traité comme une priorité parce que les gens qui sont au pouvoir, c'est des gens qui sont beaucoup centrés sur l'argent. C'est pour ça qu'on n'est pas pris en compte et qu'ils essayent de mettre sous le tapis tout ce qu'on essaye de faire pour bouger les choses, honnêtement.
17: Ça fait 5 ans que la jeunesse, elle vote pas du coup pour les présidentielles et je pense que ça va jouer un gros quelque chose.
16: Ouais, je pense que là, il y a vraiment eu un mouvement et que la jeunesse est de plus en plus concernée. Il y a vraiment une communauté qui s'est créée et je pense que ça va amener beaucoup de jeunes à se sentir concernés par la politique. Ouais. Parce qu'il n'était pas forcément avant.
17: Et surtout grâce à ce mouvement lycéen et de jeunesse, je pense que ça va beaucoup intéresser les plus vieux à s'intéresser à notre cause aussi.
18: Bah déjà les parents qui s'inquiètent pour vous, non ?
16: Oui, c'est ça. Eux, ça les met dans une détresse pas possible. Nous, on est nés en 2009. Il y a plein de nos parents qui votent pas forcément, à qui ça a fait changer leurs idées politiques.
17: Bah oui, parce que aussi au-delà que des milliers de lycéens qui vont pas en cours à cause des blocus, il y a aussi des millions de parents de lycéens qui s'inquiètent pour leurs enfants qui vont pas à l'école, quoi. Plus concerné.
16: Je pense que l'éducation, ça devrait être vraiment la priorité dans notre pays et actuellement, ça l'est tellement pas. Et genre, je pense que ça va vraiment réveiller les choses de ce mouvement. En tout cas, j'espère et j'ai confiance.
10: Maya et Claire, lycéennes, au micro de Marie Cazadebé et Jadel Khoury. L'intersyndicale, étudiante et professionnelle, appelle donc à une nouvelle journée de mobilisation et de grève mardi prochain. Une campagne de vaccination a été lancée sur le littoral nord de la France après la découverte d'un cas de diphtérie. La maladie a été détectée mi-septembre chez un homme exilé, venu tenter le passage en Angleterre et aujourd'hui décédé. Des suites de complications de cette infection, devenue très rare en France, la diphtérie est une maladie respiratoire ou cutanée, très contagieuse et mortelle si elle n'est pas prise en charge à temps. Face au potentiel épidémique élevé, l'autorité de santé et les associations de terrain ont jusqu'à la fin de la semaine pour pousser les personnes à risque à se faire vacciner, Amélie Beaucourt.
19: Près de 100 sont femmes, hommes et enfants exilés ont été vaccinés en 10 jours. Pour cela, le conseil départemental du Nord a mis en place des camions de vaccination aux abords des principaux campements de Dunkerque. Diane Léon, coordinatrice de Médecins du Monde sur le littoral, qui a participé à la sensibilisation, a un bilan un peu plus mitigé.
20: Toutes les démarches de santé communautaire, de s'assurer que les personnes comprennent l'intérêt de cette vaccination, ont les bonnes informations. Tout ceci a été mené de façon un peu décousue. On a eu les documents traduits tardivement et il n'y a pas non plus de campagne de dépistage à grande échelle qui a été organisée, ce qui est dommageable.
19: Problème d'après elle, une campagne qui démarre tardivement. Les symptômes de la diphtérie se déclarent entre 2 à 5 jours après la contamination.
20: Il est probable que la personne ait contracté la maladie sur le campement ou juste avant d'arriver. Et donc, la campagne s'est lancée en fait au moment où il y avait beaucoup de possibilités de tenter le passage vers le Royaume-Uni. Ce qui fait que les personnes qui étaient vraiment les plus concernées et les plus à risque liées au cas avaient déjà tenté de rejoindre le Royaume-Uni et étaient parties du campement.
19: Pour le moment, aucun autre cas n'a été détecté de ce côté de la frontière. Très contagieuse, la diphtérie peut entraîner des complications cardiaques et neurologiques graves, voire mortelles, si elle n'est pas prise en charge à temps.
10: Sophie Adonneau devra suivre plusieurs semaines de réadaptation pour s'habituer à nouveau à la gravité terrestre. L'astronaute française revient sur Terre dans une demi-heure maintenant. Avec ses 3 coéquipiers, elle détient désormais le record européen du plus long séjour continu dans l'espace. L'amérissage est prévu dans le Pacifique, au large de la Californie. Voilà, c'est la fin de ce journal. Tout de suite sur le Pont des Arts avec Nathalie Amar pour parler cinéma. Bonjour Nathalie.
21: Bonjour Karine Bellicha. Merci. Oui, on est avec le réalisateur Alain Gomis sur le Pont des Arts. Ça démarre dans 30 secondes.
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0: Bonjour à toutes et à tous. Il a filmé Kinshasa à hauteur de femme, montré dans la rumeur d'une ville trépidante le quotidien d'une chanteuse de bar incarnée par Vero Tshanda Beya qui n'avait jamais fait de cinéma. Elle a été félicitée. El Hadj était le héros de La France, son premier film. Étudiant sénégalais à Paris dans les années 80, arrêté pour des papiers qui ne sont plus en règle, tiraillé entre deux cultures. Et puis il y a quelques mois, dans son dernier film, Dao, on découvrait Gloria et sa famille entre le mariage d'une fille en France et une cérémonie de deuil pour son père en Guinée-Bissau. Alain Gomis incarne depuis 25 ans un cinéma qui se joue des frontières entre la fiction et le documentaire. Un cinéma à la grammaire unique, deux fois sacré au FESPACO, récompensé à la Berlinale, aujourd'hui au cœur d'une rétrospective que lui consacre à Paris le Centre Pompidou. Alain Gomis est avec nous sur le Pont des Arts. Bonjour Alain Gomis.
1: Bonjour.
0: Et bienvenue sur RFI. D'abord, quel effet cela fait-il d'avoir droit à une rétrospective quand on est encore comme vous en pleine activité?
1: Ben on se dit
0: en pleine création.
1: On se dit qu'on est vieux. C'est très sympathique, mais effectivement que le temps a passé un peu. Mais c'est aussi très agréable de revenir un peu en arrière et de se demander par où on en est passé, où on en est, etc. quoi.
0: Ouais, une occasion de retourner sur votre parcours de cinéaste. Le Centre Pompidou a intitulé cette rétrospective Histoire commune au pluriel, parce que c'est ce que fait votre cinéma, raconter à travers des parcours de vie ce que nous avons en commun.
1: C'est ça. Moi, j'ai l'impression que le cinéma

0: dans l'actualité, dans cette région du Proche-Orient qu'elle connaît bien pour y avoir été correspondante. Alors, c'est une fiction très documentée, mais tout en nuances, puisque son personnage principal est un Palestinien israélien, autant dire un point de vue qui refuse l'escalade de la guerre et prône la réconciliation entre les deux peuples, comme nous le racontera l'autrice tout à l'heure.
1: À tout à l'heure, Catherine.
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1: Alain Gomis, si l'on remonte à vos débuts dans le cinéma, votre premier film, donc premier long métrage sorti en 2001, c'était La France, en un seul mot, hein, L'apostrophe à France, l'histoire donc de cet étudiant sénégalais à Paris. Dans l'extrait que l'on va entendre, El Hadj est avec sa copine française, ils sont au lit, hein, et il a entre les mains un flyer pour une pièce intitulée L'aventure ambiguë.
3: D'abord, c'est pas une pièce de théâtre, c'est un roman. Tu sais, j'ai étudié ce bouquin à Dakar. C'est le roman le plus célèbre au Sénégal. On l'a tous étudié.
4: C'est votre Madame Bovary?
3: En quelque sorte, oui. Lui, il s'appelle Samba Diallo. C'est l'histoire d'un jeune qu'on envoie à l'école nouvelle, l'école occidentale, pour aller apprendre la science.
5: Apprendre à lier le bois.
3: Mais aussi à vaincre sans avoir raison.
5: À vaincre sans avoir
3: raison. Parce que nous avons été vaincus alors que nous n'avions pas tort. D'abord, son père, qui est le chef des dialogues, hésite à l'envoyer à l'école. Et il demande, ce qu'ils vont apprendre, vaut-il ce qu'ils vont oublier? Il l'envoie finalement à l'école nouvelle. Et puis plus tard, Samba Diallo part faire ses études en France. Ça te rappelle des trucs, hein?
4: Continue.
1: Voilà pour cet extrait, Alain Gomis. Alors ce n'est pas seulement parce que cher Hamidou Khan, l'auteur de l'aventure ambiguë, nous a quittés il y a quelques jours que j'ai voulu qu'on réentende cet extrait. C'est surtout parce que El Hadj, votre personnage, comme Samba Diallo, il est tiraillé entre ces deux cultures, entre ces deux exigences contradictoires, deux modes d'éducation, deux grilles de valeurs.
6: Oui, surtout par une sorte de route obligatoire. Comme si, je dirais plutôt comme ça aujourd'hui. Donc c'est marrant de repasser sur ces films, parce que ce que je dirais aujourd'hui, c'est plutôt ça. C'est plutôt qu'il y a une façon de devenir quelqu'un qui, à une certaine époque, passait par l'école française. Comme si la culture telle qu'elle était, locale, les cultures locales, n'avaient pas tellement de valeur en soi. Donc, une espèce de transition de société, transition violente, évidemment, mais qui faisait qu'effectivement, c'est la valeur du... Je dirais que c'est la valeur culturelle contextuée qui, finalement, ne vaut plus rien. Donc, il faut faire cette espèce de pas de côté dans lequel, effectivement, sur lequel on peut vraiment se perdre. Parce que c'est aussi une sorte de négation de
1: soi.
6: Et
1: dans le film, pour lui, c'est une souffrance terrible, ouais, de ne pas savoir où il doit être, de quel côté il doit se situer. Il dit à un moment, nous avons tous étudié à l'école, en parlant de ce texte, ce qui allait nous arriver, parce qu'à la fin, Samba Diallo se suicide. C'est très désespéré, c'est très sombre finalement, son analyse à l'époque.
6: Oui, effectivement, c'était assez révélateur, effectivement, d'avoir étudié ce que cher Hamidou Khan a écrit, qui est extrêmement puissant, sur cette façon d'avoir à se transformer pour exister, au point d'avoir l'impression de se trahir. Parce que c'est à cet endroit-là que ça a pu être pour beaucoup une sorte de grande bataille intérieure. Est-ce que cette intégration n'est pas une dilution, n'est pas une perte de soi, n'est pas la perte du combat définitif?
1: C'était votre questionnement à l'époque, Alain Gomis. Vous en avez fait le personnage de votre premier film, El Hadj. C'était aussi votre propre questionnement?
6: Bien sûr, et ça le reste. C'est-à-dire que voilà, dans cette façon de réussir à accéder à certains niveaux de parole, à certains niveaux de diffusion, etc., etc., est-ce que finalement on fait pas le jeu d'un centralisme alors qu'on pense au contraire se battre contre?
1: Le point de vue décentré, pour le coup, c'est le film d'Ao, c'est le dernier. Je trouve qu'il y a beaucoup de points communs, même visuellement, entre ces deux films, ces allers-retours dans la France entre Dakar et Paris, dans Dao, entre la Guinée-Bissau et ce mariage

0: et ce mariage champêtre, mais quand même un parisien, enfin très avec des codes, on va dire parisien. Et pourtant, entre les deux films, il y a quelque chose qui a évolué, c'est-à-dire que dans Dao, le va-et-vient entre les deux continents, il est naturel, il est intégré, il est devenu normal.
1: Oui, il y a plus de choix à faire. Pour moi, en tout cas, je trouve. C'est-à-dire que c'est un état de fait. C'est le cas de beaucoup de gens que d'avoir des familles sur deux continents au moins. On a beaucoup demandé aux gens de choisir. Et particulièrement du côté européen, il fallait faire allégeance d'une certaine façon. Et je pense qu'il y a, sur cette génération qui a grandi, aussi une sorte, plus que d'acceptation, mais d'affirmation du fait d'être les deux. C'est pas... chez Samba Diallo, c'est un conflit. C'est écrit comme ça.
0: Et chez El Hadj aussi, votre personnage.
1: Et chez El Hadj, ça peut se vivre tout à fait, parce qu'on est forcément plusieurs choses, en fait. C'est un mensonge de penser qu'on n'est qu'une seule chose.
0: Et c'est vrai que vous montrez, par votre façon de filmer, ce va-et-vient très naturel. On passe d'une séquence à l'autre dans Dao, hein, du deuil bissau-guinéen au mariage à la française. Même s'il peut y avoir des conflits dans cette famille, tout cela coexiste. Il y a un des personnages, d'ailleurs, qui dit « Il faut remercier nos oncles. La famille, de génération en génération, est devenue intercontinentale. Et c'est merveilleux de se retrouver tous ensemble. Il y a des blancs, il y a des noirs, mais tout ça, c'est le même sang. »
1: Oui. Alors après, il continue en disant « Il faut remercier la colonisation française. »
0: Exactement.
1: Et tout le monde se lève en criant « T'es fou, surtout pas. » Donc c'est toute l'ambiguïté de la chose. Mais oui, bien sûr, de toute façon, toutes les familles sont en mouvement, en évolution. C'est tout le problème de l'idée de l'identité, en fait. De la définir sur des références qu'on veut souvent dans le passé, alors qu'en fait, l'identité, c'est une photographie du présent. Et c'est quelque chose qui est en mouvement.
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0: Voilà, là on était dans l'atmosphère beaucoup plus joyeuse, hein, que celle de la France de Dao, avec cette famille qui se réunit entre l'ancien combattant de Zao, quelques balles de foot, de la musique. Il y a de la joie, il y a de la lumière vraiment dans ce film. Il y a de la lumière dans cette famille élargie, même si les conflits ne sont pas absents. On les entend,
1: ouais,
0: à plusieurs reprises.
1: Mais je pense que c'était un plaisir pour nous tous que de partager autour de la joie. Autour de justement de se reconnaître, c'est pas forcément, on a souvent présenté les choses du point de vue du conflit et de la difficulté. Il y a des difficultés, certes, mais que du coup c'était aussi important pour tous ceux qui ont fait ce film de se montrer à l'endroit de la joie, du bonheur, etc., de l'échange, de la tendresse, tout ça.
0: Comment est-ce que vous avez évolué dans votre pratique du cinéma depuis la France jusqu'à Dao, donc qui est sorti il y a quelques mois? Il y a toujours ce côté, on a l'impression, très authentique, pas joué, quasiment capté sur le vif. C'est resté ça toujours votre façon de faire?
1: Ouais, disons qu'entre la première fois sur la France dont vous avez passé un extrait, je suis très influencé par comment on doit faire du cinéma, et donc comment ça fonctionne, le plateau, faire la lumière, faire de la répétition, prévoir la position de la caméra, etc. Et de plus en plus, je me suis trouvé un peu enfermé là-dedans. J'avais envie de laisser les gens beaucoup plus libres et de faire en sorte que la technique prenne moins de place, mais qu'on s'adapte à ce qui se passe, pour que adviennent des paroles et des mots, parce que c'est quand même beaucoup ça qui m'a donné envie de faire du cinéma, c'est de montrer des gens qu'on voyait pas, entendre des mots qu'on n'entendait pas, et plutôt qu'avoir à les écrire moi-même, parce que du coup ça veut dire qu'on les entend toujours pas, c'est moi qu'on entend.
0: Ouais.
1: Et ben c'était plus intéressant de leur laisser la parole.
0: Ouais, vous captez comme ça les propos sur le vif. Et le casting de Dao, vous nous y invitez également, c'est le tout début du film, on écoute.
4: Vous voulez que je regarde la caméra de temps en temps ou je lis, on s'en fiche?
5: Comme tu veux.
4: Je suis responsable du service hygiène dans un hôpital pédiatrique. Ça va, c'est un peu lourd parfois, les malades. Mais je suis à ce poste depuis 10 ans maintenant et je sais pas si j'ai trop envie de changer.
6: J'ai une fille
5: que j'ai élevé toute seule. Son papa nous a abandonné. Bon, on recommence.
1: Ouais, c'est bien. Tu improvises quoi, ça va?
5: J'improvise. Ouais.
0: Voilà, le mot d'ordre, c'est l'improvisation. Et puis vous nous faites entrer dans les coulisses de la fabrication du film. Vous avez cette approche, on le disait un peu au début, volontairement démystificatrice de ce que peut être le cinéma. Vendre du rêve, c'est pas votre truc.
1: Non, je trouve que la réalité est plus belle, plus surprenante, plus tout, et que surtout il y a le cinéma, la caméra, ça peut être un outil de réunion, un outil d'écoute. Encore une fois, c'est-à-dire que on n'a pas toujours le temps dans la vie de tous les jours, on n'a pas toujours l'attention nécessaire. Et parfois au casting, on s'est retrouvé un père, un fils qui tout à coup ont un espace pour se parler, pour se poser des questions qu'ils n'oseraient pas faire, surtout quand c'est le cas de l'enfant. Et que la caméra permette ça, moi je trouve ça plus passionnant que d'avoir à écrire le dialogue du père et du fils, en fait. Tout à coup, il y a un truc qui se passe.
0: Vous avez toujours su, vous, que vous auriez un jour une caméra, que vous raconteriez cette réalité derrière une caméra, Alain Gomis? Comment ça s'est...
1: Ah, assez tôt, en tout cas, j'ai été fasciné par le cinéma. J'ai toujours aimé regarder les films. Et mon père, il avait une caméra Super 8 que je confisquais dès que je pouvais. Il n'y avait pas de film dedans, mais par contre, j'aimais bien. Je sais pas dire pourquoi ce langage-là m'a été familier assez vite. Je sais pas vraiment dire pourquoi.
0: Ça a été instinctif, ça s'est fait naturellement. Je le disais tout à l'heure à propos de Félicité, qui est, je crois, on peut le dire, le film qui vous a vraiment propulsé, peut-être davantage que les autres à l'international. Vous aimez pour vos films aller chercher des personnages qui jouent leur histoire, qui s'en inspirent à la place, ou en plus des acteurs professionnels. Comment vous l'avez trouvé, Félicité? Ça a été un casting sauvage à Kinshasa?
1: On a organisé deux jours de casting en essayant de répandre l'information le plus largement possible. Et elle était là et elle avait une capacité extraordinaire que de transformer chaque chose en présent, en fait, en réel. Il y a des gens qui font ça, même quand ils disent pas quelque chose de vrai. Elle, en tout cas, elle savait investir les situations d'une façon où tout à coup tout s'arrêtait. Et elle était très différente du personnage que j'avais en tête. Ça aussi, c'est quelque chose qui m'a permis, moi, de progresser. J'imaginais une petite femme frêle. Elle était plutôt puissante.
0: C'est une femme forte, ouais. Avec une voix qui porte.
1: Avec
0: aussi.
1: Une voix qui porte. Mais elle portait tellement, justement, et elle était tellement motrice. Elle nous amenait tellement derrière elle que j'ai fini par me résoudre.
0: Ouais, et puis grâce à vous, Véro Tchandabaya, elle a eu son heure de gloire. J'imagine que ça aussi, ça vous fait plaisir de vous dire que des gens qui ne sont pas forcément nés pour être dans la lumière le sont grâce à vous.
1: Alors s'ils sont dans la lumière, c'est pas grâce à moi, c'est peut-être qu'ils sont nés pour ça justement. Il fallait juste un outil. Mais c'est tout le danger aussi de travailler parfois avec des non-comédiens, c'est-à-dire que les hauts et les bas de la visibilité, c'est aussi quelque chose à gérer.
0: Faut prendre son temps, quoi.
1: Faut prendre son temps et savoir que quand la vague se retire, il y a des moments de solitude aussi.
0: On va parler dans un instant de votre travail au sein du centre Yenenga, qui forme de jeunes professionnels du cinéma à Dakar. Mais d'abord, rien que pour vous, le premier choix musical de cette émission, Thelonious Monk sur RFI.

0: Voilà, quelques notes de Round Midnight interprétées au piano par Thelonious Monk, très grand pianiste de jazz, évidemment, qui vous a inspiré Rewind and Play. Pourquoi lui, Alain Gomis? Pourquoi la figure de Monk en particulier vous intéressait? Vous aviez ce projet de faire un long métrage sur lui?
1: Oui. Qui n'est pas mort d'ailleurs.
0: Ah oui, peut-être, ça sera peut-être le prochain.
1: on verra, c'est des histoires de droit qui ont empêché jusqu'à présent de faire le film. Mais Monk, parce que c'est un des rares, pour moi, exemples d'un artiste qui est égal dans sa façon d'être et dans sa façon de jouer, qui est toujours à la recherche, qui est quelqu'un, moi il me fait penser à pas grand chose à voir, mais je compare des fois à Cézanne, c'est-à-dire c'est des gens dont j'ai l'impression qu'ils nous disent c'est entre les choses que ça se passe. Qu'il s'agit pas d'essayer d'exactement dessiner ou d'exactement jouer de façon jolie, mais c'est que dans les trous, en fait, que c'est comme si on se disait que le mot amour à prononcer tout seul, comme ça, il était loin de pouvoir contenir l'immensité du sentiment de ce qu'il essaye de décrire. Et que du coup, il s'agit pas forcément de décrire très bien, mais plutôt de laisser des espaces qui vont, par la résonance, nous faire ressentir les choses.
0: Et c'est ce que vous faites aussi dans vos montages, dans votre façon de monter les films. Vous laissez des silences, vous laissez des respirations, vous laissez à plein de moments le spectateur faire son chemin.
1: Le cinéma, il est composé comme ça. C'est-à-dire que le cinéma, c'est 24, 25 images par seconde, c'est-à-dire qu'il n'y a pas de mouvement au cinéma. Ce sont des images arrêtées qui se succèdent. Et le mouvement, c'est nous qui le créons en regardant, en reliant ces images les unes après les autres. Donc le cinéma, il est dans le trou déjà.
0: Ouais. Un mot de l'histoire de Rewind and Play. Vous travailliez donc sur ce projet de long métrage et vous êtes tombé sur une archive étonnante, hein, une émission des années 60 qui était diffusée à la télé en France, qui s'appelait Jazz Portrait. Monk venait de finir une tournée européenne, il a été interviewé, il était de passage à Paris. Et c'est scotchant quand même, ce moment de rush. En fait, ce sont les rushs de l'interview où on sent littéralement un gouffre entre cet artiste concentré sur sa pratique, effectivement, en lui-même, et ce présentateur qui essaie de lui arracher des choses avec une certaine condescendance, avec un certain surplomb, on va dire.
1: Oui, ça raconte quelque chose pour moi de ces fausses rencontres, c'est-à-dire quand... et moi, j'ai pu me reconnaître en Monk, mais aussi dans l'intervieweur ou le réalisateur, c'est-à-dire quand on a un programme avant la rencontre, quand on sait déjà ce qu'on veut dire. Ils ont déjà un récit sur Monk. Et en fait, Monk devient le principal obstacle à l'histoire qu'ils ont envie de raconter.
0: Il faut qu'il parle. Il faut qu'il parle de sa femme.
1: On lui demande de parler de sa femme, oui. Et il n'a pas du tout envie d'être, c'est surtout cette espèce d'artiste bohème, je sais pas quoi, un peu fou, qui est assez vendeur. C'est aussi l'image qui le fait manger, mais qui est totalement en contradiction avec sa vie. C'est-à-dire que la personne qui fait l'interview, qui est lui-même un pianiste de jazz et qui est plutôt dans un truc bourgeois, bohème. Mais c'est pas la vie d'un...
0: Des années 60, quand même.
1: Des années 60.
0: C'est pas tout à fait la même, voilà. Le même look.
1: Mais c'est pas du tout la vie de Thelonious Monk en tant que musicien afro-américain.
0: Ouais.
1: À ce moment-là.
0: Il y a un gouffre, c'est ce que je disais.
1: Il y a un grand gouffre.
0: Mais comment vous êtes emparé de cette matière-là, justement? Parce que ces rushs, c'est vrai qu'ils sont, saisissants, mais vous les travaillez, vous y ajoutez des images documentaires. Comment vous l'avez, écrit, ce film-là?
1: Vraiment, j'ai pris ce qu'il y avait dedans, toutes les images, j'ai essayé d'essayer de retransmettre ce drôle de moment qui avait l'air d'être pour Thelonious Monk, cette rencontre où il est considéré comme un extraterrestre, où d'une façon, on n'a aucune attention pour lui. Il est tout seul, absolument tout seul. Il y a une condescendance incroyable, ça montre le racisme structurel de l'époque, qui est assez effrayant dans l'idée que c'est des gens qui admirent à la fois énormément sa musique, mais dont la façon dont il le raconte le réduit incroyablement. Et de voir cet homme-là, qui est un grand artiste, mais aussi quelqu'un de très intelligent, face à cette image réductrice et permanente qu'on a de lui, c'est essayer de se défendre, et se défendre par le silence, et abandonner presque, c'était aussi assez pénible à voir.
0: Et se concentrer sur son piano, finalement, la seule chose qui lui importe.
1: Qui est l'endroit où il arrive à s'exprimer sans qu'on lui dise ce qu'il a à faire.
0: Ouais. On parlait tout à l'heure de Dao, et sur ce film-là, peut-être sur des précédents aussi, mais en tout cas sur ce film-là, vous avez fait travailler Alain Gomis les jeunes du centre Yenenga, enfin les jeunes, les diplômés qui sortent du centre Yenenga. C'est un centre que vous avez créé pour former justement les professionnels du cinéma à Dakar. Il faut nous raconter ce qu'est ce lieu et pourquoi vous avez eu envie qu'il existe.
1: Alors le centre Yenenga, ça se trouve à Dakar, ouais, à Grand Dakar. C'est un centre de post-production, des formations au métier de la post-production, parce que c'était des choses qui pouvaient pas être faites dans toute l'Afrique de l'Ouest. C'est-à-dire le montage est bien joué, mais pas le montage son. Maintenant, on peut faire ça, du montage son, du mixage, de l'étalonnage. C'est-à-dire qu'on peut. C'est très important toute cette partie des films qu'on connaît moins, parce que c'est l'endroit où les films vont prendre leur grammaire. Et on va décider ce qui est important et pas important. Donc quand tout ça se fait de façon systématique à Paris, à Bruxelles, etc., ça peut poser un problème important de regard et de choix que ce qu'on partage. Donc c'était important de s'approprier ces outils et de permettre aux jeunes, aux plus jeunes, de faire les films à leur façon. De pouvoir aussi avoir des films qui respectent une économie dans laquelle peut-être les films arriveront à avoir une certaine cohérence, c'est-à-dire à ne pas devoir, pour ce faire, passer par un regard extérieur, par un désir extérieur qui viendra les financer.
0: Et on y arrive petit à petit, aujourd'hui.
1: Et petit à petit, on y arrive. Et c'est indispensable. C'est-à-dire qu'on peut pas avoir, c'est comme parfois on parle, on peut pas avoir un cinéma africain qui soit dessiné par le désir français. On peut pas avoir une musique africaine dessinée par le désir anglais. C'est pas possible. Qu'elle existe d'une certaine façon, c'est très bien, mais il faut qu'il y ait une cohérence locale qui permette aux choses d'exister par elles-mêmes.
0: On va partir à Alain Gomis pour Lagos, aux antipodes, je crois, en tout cas, de votre idée du cinéma. Il y a aujourd'hui, là-bas, comme dans beaucoup de domaines, l'émergence de l'intelligence artificielle. Et ce week-end s'est tenue, au Nigeria, la deuxième édition du Naija AI Film Festival, le festival du film de l'intelligence artificielle.
2: All 54 of us, not to talk, to sign. From today, our borders become a thing of the past. A trader will carry her goods from one end of this continent to the other and no one will stop her. Study wherever her mind takes her.
0: 1382 films en lice dans 9 catégories, des auteurs, des réalisateurs de 125 pays qui ont envoyé leurs créations sous forme de fichiers numériques ou d'un lien à télécharger. Bonjour Moïse Gomis.
3: Bonjour Nathalie.
0: Vous y étiez à ce festival?
3: Oui, j'ai même marché sur un tapis rouge, un vrai, et j'ai pu vivre deux journées assez intenses à visionner des images vivantes, poignantes, parfois barbantes, mais toujours surprenantes, car avec les bonnes technologiques actuelles, les images générées par l'IA sont bluffantes et on se demande si c'est la réalité qu'on voit en face de nous. Alors pour cette deuxième édition de ce festival du film de l'IA, étaient en compétition beaucoup de films asiatiques, 133 d'Inde, 131 de Chine, 90 des États-Unis, mais aussi 74 du Brésil et bien sûr 73 films du Nigeria. Le pays berceau de Nollywood ne pouvait pas laisser passer le train de l'intelligence artificielle.
4: The other part could be for Daddy. He didn't get the chance to live to rescue Kenny.
0: Alors ce film dont on entend un extrait s'intitule The Day They Took Our Light. C'est une œuvre en 4 épisodes signée Adekunle Oyetunde, cinéaste très connu au Nigeria, Moïse. Il a réalisé notamment Couple of Days en 2016, Something Wicked en 2017. En 2026, il signe donc un film assisté par l'intelligence artificielle.
3: Oui, effectivement, Adekunle s'est inspiré d'un enlèvement de masse qui s'est déroulé dans une école en mai dernier, mai 2026, au sud-ouest du Nigeria. C'est dans l'état d'Oyo, à moins de 300 km de Lagos, et dont les enfants ont été libérés.
5: The country as it is not where you want to go physically.
6: Le Nigeria en ce moment n'est pas un endroit où l'on a envie de se déplacer physiquement pour filmer, ni pour trouver des sources d'information, ni même pour utiliser juste un simple décor pour tourner. Pourquoi? Parce que l'insécurité préoccupe tout le monde ici. On pense à notre sécurité d'abord. Je me suis dit, bon, l'IA est à ma disposition, et il m'a fallu une semaine pour générer le premier épisode. Il y en a 4 au total. J'ai patienté pour le dernier épisode, celui du sauvetage. J'attendais que le sauvetage des enfants ait lieu en vrai. Et le sauvetage a eu lieu. On a donc intégré ça au scénario avant de pouvoir le diffuser.
7: So,
0: Énormément de films programmés, Moïse, dans ce festival du film de l'IA à Lagos, des courts, des longs formats, des œuvres expérimentales comme ce film japonais dont on entend un extrait, mais aussi beaucoup d'ateliers et de panels en live.
3: Oui, Precious Ebo Kia qu'on entend alias AI Queen a ouvert une académie à Lagos, un espace de formation technique de l'intelligence artificielle devant une salle pleine mêlant à la fois des profanes, des artistes confirmés et des cinéphiles. AI Queen explique comment donner des instructions de base pour créer un personnage de cinéma en s'appuyant sur l'intelligence artificielle.
7: So you are the decision maker.
8: C'est donc vous qui prenez les décisions à chaque étape. Car dès que vous laissez l'IA décider à votre place, vous commencez à obtenir des séquences incohérentes. Tout le monde peut donner des consignes. Mais certaines personnes sont paresseuses dans leur façon de formuler ces consignes. C'est pour cela que vous voyez beaucoup de résultats nuls. D'accord ? Diapositive suivante. Pour que vos demandes soient claires, vous devez exprimer exactement ce que vous avez en tête. Dites-le simplement. Je veux qu'il soit debout, dehors, juste à côté d'un arbre. Il devrait porter un t-shirt noir, un pantalon jaune et des baskets bleues. Exactement comme vous l'imaginez. D'accord ?
7: Exactly the way it is in your head. Okay?
9: 93 years. That is how long we were asleep to get here. 93 years.
0: Parmi les artistes pionniers de l'utilisation des outils de l'IA au cinéma au Nigeria, il y a Moïse Malik Afekboua.
3: Plusieurs fois collaborateur des studios Marvel, il est l'auteur remarqué de The Elders Series, une création visuelle qui met en valeur des personnages âgés dans des situations insolites pour bousculer les préjugés sur la vieillesse. Malik Afekboua dirige à Lagos depuis une dizaine d'années Slick City Studio et pour lui, l'IA est une opportunité à saisir pour tous les créateurs.
10: L'IA n'est pas là pour remplacer ce que vous faites. En tant que cinéaste aujourd'hui, vous pouvez vous concentrer sur le scénario et passer de l'idée au produit final en moins de temps qu'auparavant. L'intelligence artificielle ne remplace pas le processus créatif ni les expérimentations que vous menez. Elle vient le renforcer. Vous pouvez ainsi construire efficacement vos storyboards. Vous disposez en quelque sorte de 10 ou 20 assistants différents qui vous permettent de faire 20 choses différentes en même temps. En examinant une seule perspective de 100 façons différentes, cela vous permet de réfléchir en profondeur, réfléchir plus vite, réfléchir mieux, et aussi de faire des erreurs et de les corriger. Vous savez, vous pouvez même explorer de nouveaux récits, de nouveaux styles, de nouvelles techniques, de nouvelles couleurs, de nouvelles compositions, simplement parce que vous disposez des outils pour le faire. Nous pouvons donc désormais faire preuve de plus d'imagination qu'auparavant.
0: Moïse, il faut dire que le Nigeria s'est imposé récemment comme le premier pays africain dans la deuxième édition de l'indice mondial sur l'IA responsable. Alors de nombreux opérateurs, entreprises, créatifs nigérians s'emparent des outils de l'IA pour booster leurs activités.
3: Tuni Shegun Oki est intervenu lors d'un panel durant le festival du film de l'IA. Cette avocate de Lagos a évoqué les problèmes auxquels sont confrontés certains de ces artistes et créatifs qui sont parmi ses clients aujourd'hui, Tuni Shegun Oki.
11: Les scénarios peuvent désormais être rédigés par l'IA. Il suffit de se connecter à un système d'IA et de lui dire « Bon, écris-moi un scénario pour un film de 5 minutes ». La question de la propriété intellectuelle se pose souvent lorsque le produit connaît le succès. Ainsi, lorsqu'il rencontre le succès, on se dit « Mais c'est mon histoire, combien d'argent ai-je réellement gagné grâce à cela ?» Si vous n'enregistrez pas votre propriété intellectuelle au préalable, il devient très difficile de prouver par la suite que cette œuvre vous appartient bel et bien et qu'un certain pourcentage des bénéfices devrait vous revenir, etc. etc. Tous les créateurs doivent donc veiller tout particulièrement à protéger leurs droits de propriété intellectuelle.
0: Ouais, ça laisse pour le moins songeur ces propos. Moïse, un mot du palmarès de ce festival, hein, puisqu'il s'est achevé avec les remises de prix.
12: And the winner is Naija Soul, The Day They Took Our Lives.
3: Adekunle Oyetunde, auteur de The Day, They Took Light, qui dédie son prix à toutes les familles dont les enfants ont été victimes de kidnapping. Et aussi, bien sûr, Adé Kunle a dédié sa victoire à son épouse.
0: Voilà, ça c'était pour le prix du meilleur film nigérian dans ce festival. Il y en a eu beaucoup d'autres. Un prix spécial pour Malik Afekboa, dont on parlait. Trois films chinois ont remporté les prix du meilleur long-métrage, meilleur court-métrage en IA et meilleure œuvre expérimentale ou d'animation. On remercie évidemment Moïse pour ce reportage à Lagos. Alain Gomis, en un mot, malheureusement, parce que le temps file, comment regardez-vous, vous, ces scénarios écrits par la machine, ces décors créés par la machine, cette intrusion de l'IA dans le secteur du cinéma?
1: Bon, c'est déjà là dans beaucoup de domaines. Au mix, au montage son, parfois, faut faire vite. Donc, je regarde ça avec beaucoup de curiosité. A priori, j'ai un a priori où je me pose beaucoup de questions, mais en tout cas, je regarde avec curiosité.
0: Sur le Pont des Arts, voici notre Café Polar.
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0: Et aujourd'hui, Catherine, 3 ans, presque jour pour jour après les attentats du 7 octobre, vous nous proposez de lire Les fantômes de Gaza de la journaliste et écrivaine Alexandra Schwarzbrod, paru à la Manuf.
1: Oui, la directrice adjointe de la rédaction du quotidien Libération publie ce nouveau roman qui s'inscrit dans l'actualité brûlante du Proche-Orient. Ce n'est pas tout à fait une surprise puisqu'elle connaît bien cette région pour y avoir été correspondante et qu'à ce titre, elle a déjà écrit une trilogie policière qui se déroule à Jérusalem. Néanmoins, je lui ai demandé si c'était un défi aujourd'hui que de consacrer une fiction dont le cadre est le conflit israélo-palestinien. Alexandra Schwarzbrod.
2: Oui, un peu, parce que c'est un peu vertigineux. On sait que, et moi je suis bien placée pour le savoir en tant que journaliste, on sait que les mots dans ce conflit, les mots MOTS, hein, mais aussi les mots MAUX, bien sûr, mais les mots MOTS sont très importants. Il suffit que vous employiez un mot qui ne va pas pour vous mettre à dos toute une série de gens et vice-versa. Mais c'est ça l'avantage du roman, c'est que au fil de la plume, vous finissez par oublier. Autant que quand je suis journaliste, c'est vrai que je fais attention. Et là, ce roman m'a procuré un immense bonheur, un immense plaisir d'écriture parce que je m'y suis abandonnée. C'est-à-dire que j'avais mon héros surtout, auquel vraiment je me suis abandonnée. C'est-à-dire que j'ai commencé l'histoire et j'ai plus fait attention ou ça vivait tout seul. Ça peut paraître comme ça un peu bizarre de dire ça comme ça, mais voilà, je n'avais plus peur.
0: Alexandra Schwarzbrod parle de son héros, Catherine. Qui est ce personnage?
1: Eh bien, Elie Bichara est un ancien policier, aujourd'hui à la retraite. Il a été son protagoniste principal pour les 3 romans policiers précédents. Et il a la particularité d'appartenir aux 2 communautés. Un héros porteur de multiples identités. Alexandra Schwarzbrod.
2: Voilà, il a de multiples identités. Donc, il s'appelle Elie Bichara. Elie, c'est un prénom juif. En réalité, il s'appelle Elias, qui est un prénom chrétien. Lui est chrétien de Bethléem. Et il est donc à la fois palestinien, puisqu'il fait partie de ces Palestiniens qui ont pu rester chez eux à la création d'Israël, qui n'ont pas été chassés, tués ou qui ont dû s'exiler. Donc lui, sa famille est restée. Donc il est toujours palestinien, mais il est devenu israélien. Et les Palestiniens d'Israël, moi, ce sont des gens qui m'ont toujours intéressée parce que ils sont dans une situation très compliquée. Et donc, je me dis, mais comment, que doivent ressentir ces gens-là? Est-ce qu'ils se sentent plus palestiniens ou plus israéliens? Et ce qu'il y a de terrible, pour avoir discuté avec eux, et d'ailleurs, Elie Bichara est issu d'un personnage réel que j'ai rencontré quand j'étais correspondante, je sais qu'ils sont à la fois très palestiniens, c'est-à-dire que vraiment, ils sont très touchés par ce qui arrive à leurs frères, à leurs cousins de Cisjordanie et de Gaza, et en même temps, ils se sentent très israéliens.
0: Une double identité qui doit être plus pesante encore depuis le durcissement de la guerre.
1: Oui, un véritable déchirement, d'autant plus qu'Elie est en couple avec une femme, Anna, qui elle a été traumatisée par l'attaque du 7 octobre. Alexandra Schwarzbrod.
2: Anna fait partie de ces Israéliens de gauche, militants pour la paix, ouverts sur l'autre, qui se sont radicalisés, c'est-à-dire qui ont ressenti vraiment dans leur chair le massacre du 7 octobre et qui se sont dit à ce moment-là, on peut plus rien faire avec les Palestiniens, on veut plus en entendre parler, c'est pas possible, on a trop de douleur en nous, ça réveille une peur trop grande qu'on pensait oublier et donc c'est fini. On a essayé, on a tout fait, enfin pense-t-il, on ne veut plus entendre parler des Palestiniens. Or, le problème, c'est que l'homme qu'elle aime est palestinien aussi.
0: Et c'est donc dans ce contexte tout en tension que se déroule le roman, Catherine?
1: Oui, parce qu'Elie Bichara, au début, est avertie par un message anonyme qu'une nouvelle attaque de très grande ampleur se prépare à Gaza. Il se rend donc dans l'enclave et l'ancien policier qu'il est ne peut pas s'empêcher sur place d'enquêter, de poser des questions, de chercher l'origine du danger annoncé. Et au cours d'une course-poursuite, il se retrouve dans un tunnel qui est en fait une ramification d'un réseau beaucoup plus vaste, une sorte de deuxième ville souterraine. Et compte tenu de la précision des descriptions de ces tunnels, j'ai demandé à Alexandra Schwarzbrod si leur existence était aussi importante.
2: Ah oui, bien sûr, les tunnels, ça a été un des éléments majeurs de la guerre qu'a vécu Gaza ces 2 dernières années, parce que c'est en effet par là que circulaient les armes, que circulaient tous les trafics en tout genre, puisque Gaza, tel que je l'ai connu, était une enclave, comme on dit, qui était totalement fermée, c'est-à-dire que les Palestiniens qui y vivaient étaient enfermés dans Gaza, avec des miradors, des checkpoints, il fallait montrer patte blanche pour y entrer ou pour en sortir, et donc il y avait, du coup, ça provoquait beaucoup de trafic par des tunnels, donc des tunnels qui ont été creusés par les Palestiniens pour essayer d'accéder à l'autre côté et faire venir des vivres, des armes, du béton, des tas de choses. Et peu à peu, ces tunnels sont devenus très sophistiqués et ils étaient totalement équipés. Il y avait des espèces d'hôpitaux de campagne, des salles entières médicalisées. Il y avait des endroits, donc plein d'endroits où dormir, où faire la cuisine, où se soigner. Et c'est ce qui a permis aux hommes du Hamas de se cacher après le 7 octobre.
1: Et d'y cacher les otages ?
2: Et d'y cacher les otages, absolument, absolument. Pas tous, mais beaucoup étaient cachés dans les tunnels, parce qu'ils sont très profonds. Donc certains ne sont pas atteignables par les bombes israéliennes.
0: C'est un roman noir, Catherine, évidemment, mais est-ce aussi un roman politique ?
1: Alors je dirais que c'est une fiction qui décrit précisément la situation politique de la région et qui révèle certains dessous des alliances inattendues, des partis extrêmes. Mais en aucun cas l'autrice ne prend parti pour l'un ou pour l'autre. C'est au contraire avec beaucoup de sensibilité qu'elle incarne par ses personnages la douleur des deux peuples et particulièrement la tragédie qui se déroule à Gaza, qu'elle a bien connue avant les bombardements. Alexandra Schwarzbrod.
2: Quand j'y ai vécu, je n'ai pas arrêté de sillonner Israël et les territoires palestiniens. J'allais souvent à Gaza. Et c'est un endroit, Gaza, qui m'a énormément touchée. J'en garde beaucoup de souvenirs. C'était misérable. Les gens vivaient avec rien. Mais les gens vivaient. Il y avait quand même des sourires. Il y avait des gens qui essayaient de faire des choses. Et j'en garde un souvenir très, très émouvant. Et j'ai été mortifiée, assommée de voir ce que c'était devenu. Et c'est aussi une façon de faire revivre ce Gaza que j'ai aimé. Ça fait bizarre parce que c'était quand même un endroit misérable, mais quand même j'y ai passé des moments très forts. Et c'était aussi une façon de montrer que non, il faut pas croire que la guerre est inéluctable, que la haine est inéluctable. Non, c'est pas possible. Donc il y a encore plein de choses à faire.
0: Voilà, plein de choses à faire, plein de choses à écrire. Mais quel est le rôle de la littérature ici, Catherine ?
1: Alors, c'est difficile de répondre à cette question. Ce qui est certain, c'est que plus les livres éclairent ce qui se passe sur place, quand précisément les journalistes n'ont plus accès au terrain pour informer, plus on peut être sensibilisé à la situation et surtout éviter de trancher de façon binaire pour un parti ou pour un autre. Alors ça, c'est le point de vue de la lectrice que je suis. Maintenant, quel est son point de vue d'autrice ? Qu'est-ce que ça lui a permis, l'écriture de ce roman ? Réponse d'Alexandra Schwarzbrod.
2: Déjà, moi, personnellement, ça m'a fait énormément de bien, parce que c'est vrai que tous les jours, à Libé, j'ai vu passer des images, des vidéos, des témoignages glaçants, monstrueux. Et à un moment, forcément, on finit par être atteint par ce qu'on voit, par ce qu'on entend, et par cette impuissance, surtout. Écrire ce roman m'a permis, justement, de pas me sentir impuissante. Et je comprends les gens qui n'en peuvent plus de voir que les dirigeants ne font rien, que l'Europe est impuissante à régler ce conflit. C'est vrai que ça rend fou. Et au moins, écrire ce roman m'a donné l'impression que peut-être, si je pouvais arriver à convaincre quelques personnes qu'il y a encore des gens qui croient au dialogue, il y a encore des possibilités de faire un tout petit peu, de donner un tout petit peu d'espoir aux habitants de cette région, ce serait déjà énorme.
1: Voilà, Les fantômes de Gaza d'Alexandra Schwarzbrod vient de paraître à la Manuf, la collection poche de la Manufacture de Livres. Et pour tout savoir sur les coulisses de son écriture, vous pouvez retrouver l'autrice et l'intégralité de notre entretien disponible à l'écoute dans le podcast du Café Polar.
0: Catherine, on vous retrouve demain pour Littérature sans frontières. Quel est le programme ?
1: Alors demain, je reçois Jay McInerney, qui a longtemps été considéré comme l'enfant terrible de la littérature américaine. Alors aujourd'hui, à 71 ans, il s'est un peu assagi, comme en témoignent ses héros, un couple de New-Yorkais que l'on retrouve pour la quatrième et dernière fois après 30 ans et des poussières. Mais ici, ils affrontent la vieillesse et la mort, à l'image du titre du roman « Rendez-vous sur l'autre rive ».
0: Et rendez-vous pour celles et ceux qui nous écoutent demain, 13h30, temps universel. universelle pour Littérature sans frontières. Merci Catherine. Alain Gomis, un mot encore de la programmation du Centre Pompidou. Il y a bien sûr vos films. Ce soir, c'est Andalusia qui est programmé, mais pas seulement. Vous avez décidé de mettre en lumière, par exemple, le travail de Hadi Sila, Une fenêtre ouverte, un film qui nous parle de la souffrance psychique à travers à la fois le documentaire et l'expérience personnelle qu'elle a vécue.
3: C'est un très très beau film. C'est un film d'une honnêteté rare, de quelqu'un qui est malade à ce moment-là, qui s'intéresse à la folie avant d'elle-même tomber malade, c'est ce qu'elle décrit.
0: Elle l'explique au début, ouais.
3: Et c'est un film face caméra à beaucoup d'endroits, à beaucoup de moments où elle raconte sa souffrance, mais pas dans quelque chose, encore une fois, d'une communauté à créer. C'est-à-dire qu'elle nous donne accès à passer un peu la frontière de ce qu'on peut voir de l'extérieur avec tout ce...
0: Les fous de la rue, en fait. C'est un peu comme ça qu'elle les décrit.
3: Il y a un côté presque romantique, parfois, quand on parle des fous de la rue, etc. Mmh. Pareil, un peu comme quand on parle de Monk. Et un côté comme ça, un peu presque poétique. Et là, on passe à l'endroit de la souffrance. Mais c'est pas du tout d'un film duquel on ressort marqué.
0: Mais pas déprimé.
3: Ben, en fait, on ressort... on a été avec quelqu'un, vraiment avec quelqu'un. On s'est pas retrouvé spectateur de quelque chose un peu malaisé,
0: etc.
3: Il y a une vraie communion et c'est un très beau film.
0: Voilà, et donc c'est programmé dans Histoire commune, cette rétrospective qui vous est consacrée jusqu'au 20 octobre, pardon, avec toute une série d'événements, en plus des projections, une masterclass, je crois, à l'auditorium de la Bibliothèque nationale. Merci beaucoup Alain Gomis d'avoir été avec nous.
3: Merci à vous.
0: Sur le Pont des Arts avec Damien Rocou à la coordination, Pierre Plantier à la réalisation. Merci à eux et à vous de nous être fidèles. On se retrouve lundi, 15h10, temps universel. Et notre invitée sera la romancière Nina Bouraoui, dont le dernier livre nous plonge dans la tête d'une jeune fille pour qui le sport est un exutoire. Frapper la balle de tennis contre un mur, inlassablement, pour évacuer la violence, pour échapper à sa famille aussi, ça s'appelle Championne. Bonjour Annie Gasnier.
4: Bonjour Nathalie.
0: Au programme de Radio Foot à 16h10, temps universel.
4: Eh bien, nous commencerons par les travaux du TAS, le fameux tribunal arbitral du sport qui a commencé à statuer sur la dernière finale de la CAN, qui sera vainqueur du Sénégal ou du Maroc. Nous essaierons de comprendre comment ces trois juges travailleront. Nous parlerons aussi des championnats qui reprennent avec Lens et l'Olympique de Marseille et puis du sélectionneur Hervé Renard.
0: À tout de suite Annie, dans une minute sur RFI, le journal en français facile.
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10: Il est 17h ici à Paris, 18h à Kiev. Bonjour à tous.
11: Karine Belicha.
10: À la une, la frappe russe sur Kramatorsk ne restera pas sans réponse, promet le président Zelensky. Un bombardement particulièrement meurtrier aujourd'hui. Au moins 33 personnes tuées dans une frappe qui a touché deux bus transportant des civils dans cette agglomération clé de l'est du pays. Reportage auprès des Ukrainiens qui tentent de marquer des points en investissant massivement dans les innovations militaires. Nous parlerons aussi de l'escalade du conflit entre Riyad et les Houthis du Yémen et de ses répercussions et des étudiants français qui appellent déjà à une nouvelle journée de mobilisation mardi prochain. Parole de lycéennes dans le cortège parisien à suivre. Des jeunes qui ont bien l'intention de se faire entendre avec en ligne de mire la prochaine présidentielle. Ce sont des drones russes qui ont frappé Kramatorsk aujourd'hui. Un bombardement particulièrement meurtrier, causant la mort de 33 civils ukrainiens. Un arrêt de bus a été ciblé dans cette agglomération de l'est du pays. Bastion du Donbass, cible des coups de boutoir de Moscou. Une guerre marquée depuis 5 ans par ses innovations militaires. En plus de la maîtrise des drones russes et ukrainiens, s'appuie aussi sur les VTSP, les véhicules terrestres sans pilote. Nos envoyés spéciaux, Sergueï Dmitriev et Nathanaël Vitran, ont pu visiter un atelier et une base d'entraînement secret des Spartans, la 3e brigade de la garde nationale ukrainienne. Reportage.
12: Nous sommes quelque part entre la ville de Dnipro et la ligne de front. Nous ne pourrons pas en dire plus. La localisation est tenue secrète, mais c'est dans ce garage anonyme que sont fabriqués et entretenus ces drones terrestres.
13: My code name is Noah.
14: Mon nom de code est Noah. Je suis le chef de ce service où l'on répare et prépare les VTSP pour le champ de bataille.
12: Alors il faut imaginer un robot un peu comme le rover, vous savez, le robot martien, c'est-à-dire une plateforme d'un ou deux mètres et de chaque côté deux à trois roues motrices et puis une tête à l'avant équipée d'un signal GPS qui permet de la diriger soit par télécommande à moyenne distance, soit par satellite. Quelques minutes de voiture et nous voici en forêt, là aussi dans un lieu tenu secret. Et c'est ici, au milieu des pins, que s'entraînent les hommes de la 3e brigade.
14: On les utilise pour ravitailler nos positions sur le front et aussi pour évacuer les gens de ces positions. Ces drones se substituent aux livraisons par camion, par exemple. Ça nous permet de sauver des vies simplement en ne les risquant pas.
15: Mais pas seulement. Sur le terrain, l'armée ukrainienne a récemment utilisé des engins similaires chargés d'explosifs pour contourner les lignes russes et frapper en profondeur les positions ennemies grâce à des drones kamikazes.
10: Et Kiev a aussi visé un centre de données du géant russe de la tech, Yandex, la première attaque de ce type par l'armée ukrainienne. Une maternelle et un complexe médical ont été endommagés après l'interception d'un missile des Houthis du Yémen à Riyad, la capitale saoudienne secouée par plusieurs explosions. Aujourd'hui, les élèves des écoles internationales et les diplomates ont été appelés à se mettre à l'abri. L'aéroport international a de nouveau été touché également par des tirs de ces combattants yéménites pro-iraniens. Les cours du pétrole s'envolent de nouveau dans la crainte de nouvelles frappes au Moyen-Orient. Les médias américains font état de nouvelles frappes envisagées par la Maison-Blanche en Iran avant les élections de mi-mandat. Elles sont prévues le 3 novembre. La France, elle, va débloquer 10 millions de barils de ses réserves stratégiques. C'est la nouvelle carte du gouvernement pour tenter de faire baisser le prix du gazole à la pompe, espérant une baisse du prix entre 12 et 18 centimes d'euros par litre de diesel. Mais Pierre-Olivier, libérer des millions de barils des réserves stratégiques comporte aussi des risques.
14: Le premier, c'est que la baisse attendue ne soit pas au rendez-vous. D'abord, les distributeurs, comme les supermarchés, peuvent ne pas jouer le jeu et ne pas répercuter cette ristourne sur leurs tarifs. Bercy assure que la répression des fraudes va multiplier les contrôles. Mais surtout, ces 10 millions de barils ne seront pas débloqués d'un coup, mais au fil des trois prochains mois. Or, personne ne sait comment va évoluer la situation au Moyen-Orient et si le détroit d'Ormuz va rester ouvert. Résultat, si le baril augmente à nouveau ces prochaines semaines, le gasoil sorti des réserves stratégiques servira tout juste à maintenir le prix du litre au niveau actuel, sans aucune baisse visible pour le consommateur. Le gouvernement ajouterait donc de la déception à la colère, un cocktail détonnant à quelques mois de la présidentielle. Enfin, le dernier risque est stratégique. La France dispose d'environ 100 millions de barils de réserve pour faire face à une rupture d'approvisionnement comme une guerre ou une catastrophe naturelle. Des réserves qu'il faudra reconstituer à un prix probablement bien plus élevé.
10: Le Premier ministre français a reconnu leur angoisse. Le ministre de l'Éducation leur a promis un plan d'urgence pour les remplacements de profs absents. Mais aucune mesure concrète n'a encore été annoncée. Et les lycéens sont redescendus dans la rue. Acte 4 de leur mouvement aujourd'hui pour protester contre les classes surchargées, les défaillances du système d'orientation après le bac ou encore les inégalités entre les établissements de centre-ville et des quartiers populaires. Les lycéens rejoignent rejoint par les étudiants, par les profs, par d'autres secteurs de la fonction publique pour tenter, effet boule de neige escompté, d'amplifier le mouvement de contestation. Maya et Claire sont lycéennes. Marie Cazadebé les a rencontrées dans le cortège parisien. Toutes deux comptent maintenant sur la présidentielle en mai prochain pour s'exprimer. Elles auront alors tout juste 18 ans.
16: Clairement, on se sent pas traité comme une priorité et je pense qu'on n'est pas traité comme une priorité parce que les gens qui sont au pouvoir, c'est des gens qui sont beaucoup centrés sur l'argent. C'est pour ça qu'on n'est pas pris en compte et qu'ils essayent de mettre sous le tapis tout ce qu'on essaye de faire pour bouger les choses, honnêtement.
17: Ça fait 5 ans que la jeunesse, elle vote pas, du coup, pour les présidentielles, et je pense que ça va jouer un gros quelque chose.
16: Ouais, je pense que là, il y a vraiment eu un mouvement et que la jeunesse est de plus en plus concernée. Il y a vraiment une communauté qui s'est créée et je pense que ça va amener beaucoup de jeunes à se sentir concernés par la politique, ouais. Parce qu'il n'était pas forcément avant.
17: Et surtout grâce à ce mouvement lycéen et de jeunesse, je pense que ça va beaucoup intéresser les plus vieux à s'intéresser à notre cause aussi.
18: Bah déjà les parents qui s'inquiètent pour vous, non ?
16: Oui, c'est ça. Eux, ça les met dans une détresse pas possible. Nous, on est nés en 2009. Il y a plein de nos parents qui votent pas forcément, à qui ça a fait changer leurs idées politiques.
17: Bah oui, parce que aussi au-delà que des milliers de lycéens qui vont pas en cours à cause des blocus, il y a aussi des millions de parents de lycéens qui s'inquiètent pour leurs enfants qui vont pas à l'école, quoi. Plus concerné.
16: Je pense que l'éducation, ça devrait être vraiment la priorité dans notre pays, et actuellement ça l'est tellement pas. Et genre, je pense que ça va vraiment réveiller les choses de ce mouvement. En tout cas, j'espère et j'ai confiance.
10: Maya et Claire, lycéennes, au micro de Marie Cazadebé et Jadel Khoury. L'intersyndicale, étudiante et professionnelle, appelle donc à une nouvelle journée de mobilisation et de grève mardi prochain. Une campagne de vaccination a été lancée sur le littoral nord de la France après la découverte d'un cas de diphtérie. La maladie a été détectée mi-septembre chez un homme exilé, venu tenter le passage en Angleterre et aujourd'hui décédé. Des suites de complications de cette infection, devenue très rare en France, la diphtérie est une maladie respiratoire ou cutanée, très contagieuse et mortelle si elle n'est pas prise en charge à temps. Face au potentiel épidémique élevé, l'autorité de santé et les associations de terrain ont jusqu'à la fin de la semaine pour pousser les personnes à risque à se faire vacciner, Amélie Beaucourt.
19: Près de 500 femmes, hommes et enfants exilés ont été vaccinés en 10 jours. Pour cela, le Conseil départemental du Nord a mis en place des camions de vaccination aux abords des principaux campements de Dunkerque. Diane Léon, coordinatrice de Médecins du Monde sur le littoral, qui a participé à la sensibilisation, a un bilan un peu plus mitigé.
20: Toutes les démarches de santé communautaire, de s'assurer que les personnes comprennent l'intérêt de cette vaccination, ont les bonnes informations. Tout ceci a été mené de façon un peu décousue. On a eu les documents traduits tardivement. Et il n'y a pas non plus de campagne de dépistage à grande échelle qui a été organisée, ce qui est dommageable.
19: Problème d'après elle, une campagne qui démarre tardivement. Les symptômes de la diphtérie se déclarent entre 2 à 5 jours après la contamination.
20: Il est probable que la personne ait contracté la maladie sur le campement ou juste avant d'arriver. Et donc, la campagne s'est lancée en fait au moment où il y avait beaucoup de possibilités de tenter le passage vers le Royaume-Uni. Ce qui fait que les personnes qui étaient vraiment les plus concernées et les plus à risque liées au cas avaient déjà tenté de rejoindre le Royaume-Uni et étaient parties du campement.
19: Pour le moment, aucun autre cas n'a été détecté de ce côté de la frontière. Très contagieuse, la diphtérie peut entraîner des complications cardiaques et neurologiques graves, voire mortelles, si elle n'est pas prise en charge à temps.
10: Sophie Adeneau devra suivre plusieurs semaines de réadaptation pour s'habituer à nouveau à la gravité terrestre. L'astronaute française revient sur Terre dans une demi-heure maintenant. Avec ses 3 coéquipiers, elle détient désormais le record européen du plus long séjour continu dans l'espace. L'amérissage est prévu dans le Pacifique, au large de la Californie. Voilà, c'est la fin de ce journal. Tout de suite sur le Pont des Arts avec Nathalie Amar pour parler cinéma. Bonjour Nathalie.
21: Bonjour Karine Bellicha, merci. Oui, on est avec le réalisateur Alain Gomis. Sur le Pont des Arts, ça démarre dans 30 secondes.
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0: Bonjour à toutes et à tous. Il a filmé Kinshasa à hauteur de femme, montré dans la rumeur d'une ville trépidante le quotidien d'une chanteuse de bar incarnée par Vero Tshanda Beya qui n'avait jamais fait de cinéma. Elle a été félicitée. El Hadj était le héros de La France, son premier film. Étudiant sénégalais à Paris dans les années 80, arrêté pour des papiers qui ne sont plus en règle, tiraillé entre deux cultures. Et puis il y a quelques mois, dans son dernier film, Dao, on découvrait Gloria et sa famille entre le mariage d'une fille en France et une cérémonie de deuil pour son père en Guinée-Bissau. Alain Gomis incarne depuis 25 ans un cinéma qui se joue des frontières entre la fiction et le documentaire. Un cinéma à la grammaire unique, deux fois sacré au FESPACO, récompensé à la Berlinale, aujourd'hui au cœur d'une rétrospective que lui consacre à Paris le Centre Pompidou. Alain Gomis est avec nous sur le Pont des Arts. Bonjour Alain Gomis.
1: Bonjour.
0: Et bienvenue sur RFI. D'abord, quel effet cela fait-il d'avoir droit à une rétrospective quand on est encore comme vous en pleine activité?
1: On se dit en pleine création. On se dit qu'on est vieux. C'est très sympathique, mais effectivement que le temps a passé un peu. Mais c'est aussi très agréable de revenir un peu en arrière et de se demander par où on en est passé. Où on en est, etc. quoi.
0: Ouais, une occasion de retourner sur votre parcours de cinéaste. Le Centre Pompidou a intitulé cette rétrospective Histoire commune au pluriel, parce que c'est ce que fait votre cinéma, raconter à travers des parcours de vie ce que nous avons en commun.
1: C'est ça. Moi, j'ai l'impression que le cinéma, c'est un endroit où on communique en se reconnaissant. Et parfois sur des personnages qui nous sont très éloignés dans leur contexte, le genre, etc. On peut être aussi ému par une vieille femme chinoise que par un enfant français ou belge, peu importe. Voilà. Et du coup, c'est important, je crois, d'avoir des cinémas qui viennent d'un peu partout, parce que c'est comme si on construisait un commun à plusieurs facettes. C'est important que ce commun-là, il vienne pas tout le temps du même endroit. Sinon, c'est plus un commun, c'est une oppression.
0: Le commun, il est aussi chez vous dans le travail. Hein. Vous faites partie de ces cinéastes qui laissent la place à l'improvisation, qui dirigent bien sûr, mais qui écoutent aussi beaucoup ceux qui travaillent avec lui.
1: Ben oui, c'est le plaisir que j'ai découvert au fur et à mesure, parce qu'on apprend la position de réalisateur ou de réalisatrice. C'est censé être une personne qui sait tout. Il y a cette position de l'auteur un peu qui est un peu presque messianique, etc.
0: Ouais, donc vous avez cassé ça, vous avez voulu le casser.
1: Bah au fur et à mesure, on voit que finalement c'est toujours mieux quand les autres participent, quand il se passe des choses qu'on n'a pas prévues, que c'est toujours mieux écrit quand ça vient comme ça, que etc. Et que c'est vraiment une activité collective.
0: Alain Gomis, dans cette émission, on passera par le Nigeria, Lagos, où vient de
1: ce... Que c'est toujours mieux écrit quand ça vient comme ça, que etc. Et que c'est vraiment une activité collective.

0: Un artiste peut être annoncé sur une affiche, avoir son billet d'avion, son concert programmé et ne jamais arriver en France. Parce que son visa n'est pas venu, parfois parce qu'il n'a même pas réussi à obtenir un rendez-vous pour déposer sa demande. Et ces situations se multiplient. En 2022, le comité Visa Artiste parvenait encore à débloquer 70% des dossiers dont il était saisi. En 2025, à peine 38%. Ce comité est piloté depuis 2009 par Zone Franche, le réseau des musiques du monde, qui vient de publier un rapport inédit sur la dégradation de l'accueil des artistes et professionnels étrangers en France. Alors, qu'est-ce qui s'est grippé? Est-ce une exception française ou le signe d'une circulation des artistes de plus en plus inégale? Sébastien Lossel, directeur de Zone Franche.
1: La rupture que nous on observe depuis 3 ans, elle est liée clairement aux politiques migratoires de la France. Donc à partir du moment où les politiques publiques sur visant à réduire le risque migratoire se durcissent, et bien de fait, la politique du visa devient de plus en plus dure. Et derrière, ça décroche. Et aujourd'hui, nous avons des artistes auxquels on répond, risque de détournement de l'objet des visas afin de rester de manière illégale en France, alors que ce sont des artistes qui viennent juste jouer en France pour ensuite repartir chez eux. Mais aujourd'hui, on a constaté qu'on pouvait être une tête d'affiche, Grammy Award, et rencontrer un problème de visa et avoir un renouvellement de 6 mois seulement, alors qu'auparavant, les visas étaient de 4-5 ans. Donc ça fait partie des signes qui nous montrent que voilà, les choses se durcissent dans la manière d'attribuer et de traiter les demandes de visa pour les artistes du Chili.
0: Et ce que constate Zone Franche sur les artistes rejoint une tendance plus large. Dans les statistiques Schengen, tout motif de voyage confondu, les écarts sont considérables selon les pays d'origine. En 2025, environ 4% de refus pour les demandes déposées en Chine, contre près de 50%, 52% au Sénégal. Pour les artistes, cette inégalité finit aussi par peser très concrètement sur les choix de ceux qui les programment.
1: Le phénomène qu'on observe, c'est qu'il y a de plus en plus d'autocensure dans les programmations et qu'il y a une forme de crainte à programmer désormais des artistes d'Afrique ou du Maghreb ou du Moyen-Orient. Parce que voilà, il y a toujours la crainte du coup de la date annulée parce qu'au final, les visas ne sont pas obtenus avec les pertes qui vont derrière en termes de piraterie et autres.
0: La France est-elle vraiment un cas à part? Marie Lesourd est secrétaire générale d'Homme the Move, réseau international spécialisé dans la mobilité des artistes et des professionnels de la culture.
2: Je dirais que la dégradation observée en France, en tout cas sur la question des visas, s'inscrit dans une tendance plus générale. Le dernier rapport de l'UNESCO qui s'appelle « Repenser les politiques pour la créativité », donc le rapport 2026, qui fait état du fait que les visas restent vraiment l'obstacle le plus structurel à un niveau international concernant la circulation des artistes et des professionnels de la culture, mais que cet obstacle se pose de façon beaucoup plus spécifique concernant les artistes et les professionnels de la culture des pays du Sud.
0: Et c'est là que le cas français devient assez paradoxal. La France fait aussi partie des pays qui se sont dotés d'outils assez rares pour accompagner cette mobilité et documenter les blocages. Le comité Visa Artiste, Mobiculture ou encore le soutien à On The Move. Mais ces outils ne suffisent évidemment pas à effacer les inégalités plus larges qui structurent aujourd'hui la circulation des artistes.
2: La question des difficultés de circulation peut en effet être posée dans les deux sens, je dirais d'Europe vers l'international ou de l'international vers l'Europe, mais quand même il y a des contextes beaucoup plus stigmatisants vis-à-vis des prises de position beaucoup plus stigmatisantes vis-à-vis des artistes et des professionnels de la culture venant du sud global pour jouer, développer des projets notamment dans l'espace Schengen. Pour des raisons a priori de risque d'immigration illégale ou de risque sécuritaire. Et puis après, de manière générale, malheureusement, les artistes et les professionnels de la culture, comme tout autre citoyen ou citoyenne, sont jamais à l'abri, au final, de décisions politiques et de changements politiques.

0: comme c'est le cas depuis aussi octobre 2023, entre la France, le Mali, le Burkina et le Niger, ce qui rend dans les deux sens les projets de collaboration et de diffusion beaucoup plus complexes.
1: Le diagnostic est posé, les solutions aussi. Zone franche en formule 14, dont beaucoup pourraient être appliquées à droit constant. Reste donc une question très politique. Quelle place veut-on encore donner à la circulation des artistes ?

Le premier album de l'américaine Karine Lomax, Nagi, vient de sortir et ce titre-là, Offline, dit exactement ce qu'il annonce, couper le bruit, l'algorithme, les sollicitations pour reprendre un peu le contrôle de son attention. J'espère en tout cas avoir toute la vôtre pour la suite de cette Selecta qui passera par la Guadeloupe, l'Islande, l'Argentine, l'Angola et tout de suite à 15h34 TU en direct sur RFI. Parlez.

Guitar Fuzz et Voix Soul, Run Run réunit le duo britannique Tandy, le batteur philippin Yun Regalado et le chanteur philippino-américain Yann Santilliano. Et derrière ce groove impeccable, il y a une idée forte, le poids de ce qu'ils appellent l'immigrant excellence, cette pression à réussir, à être irréprochable, à honorer les générations précédentes, avec parfois l'impression qu'il faut courir plus vite que les autres, simplement pour rester au même niveau.

Tremento, à l'origine, est une chanson de l'Angolais Valdemar Bastouche. Aou, ce quatuor belge emmené par Brenda Correine, aux racines portugaises et mozambicaines, la joue depuis 2019, presque depuis la naissance du groupe. À force de la déconstruire, de la reconstruire sur scène, ils en ont fait presque une chanson à eux. Une chanson sur la souffrance, la haine et cette question très simple. Pourquoi tant de douleurs si au fond nous sommes frères ?

0: Akio est à l'honneur pour l'ouverture en région parisienne de la 30e édition du festival Ville des Musiques du Monde. L'occasion pour BPM de revenir sur le Gwoka, musique guadeloupéenne de chant, de danse et de tambourka. Né à la fin des années 70 à Pointe-à-Pitre, Akio est l'un des pionniers des groupes à peau, en référence aux peaux qui recouvrent les tambourkas. Dans ses formations de rue très liées au carnaval, musique, danse, costumes et mise en scène portent aussi une parole sociale, politique et historique. Dans les années 90, par exemple, avec Black Boat People, Akio remontait jusqu'à la mémoire de l'esclavage et de la traite transatlantique. Le Gwoka accompagne depuis des générations la vie quotidienne, le travail et les luttes sociales en Guadeloupe. Dans les années 60, Robert Loyson, l'une de ses voix historiques, connaît lui-même le travail agricole et la coupe de la canne. Ses chansons racontent les ouvriers, les conflits dans les plantations, la fermeture des usines sucrières et une économie guadeloupéenne en pleine transformation.
1: La Guadeloupe tranglée, la Guadeloupe est que des tranglés.
0: Aujourd'hui, le Gwoka continue de raconter les blessures de la Guadeloupe.

0: cratères chantent la pollution de l'eau et le chlordécone. Ce pesticide, utilisé pendant plus de 20 ans dans les bananeraies de Guadeloupe et de Martinique, est interdit depuis 1993. Pourtant, plus de 30 ans plus tard, une étude publiée en juin dernier montre que plus de 80% des adultes des deux îles en ont encore dans le sang. Une exposition associée à plusieurs risques pour la santé, notamment au cancer de la prostate, mais aussi à des effets sur la fertilité, la grossesse et le développement de l'enfant. En juin toujours, une loi a reconnu une part de responsabilité de l'État, mais 10 jours plus tard, la justice confirmait le non-lieu au pénal. Après près de 20 ans de procédure, personne ne sera jugé. Un scandale sanitaire, social et politique toujours bien présent en Guadeloupe et que le Guoka continue lui aussi de mettre en mots et en musique. Samedi, avant le concert d'Akio au plan Harris Orangis en région parisienne, une causerie reviendra justement sur cette histoire, la banane, le chlordécone et leur mémoire dans les chansons. Le festival Ville des Musiques du Monde, bon anniversaire à lui, 30 ans, c'est pas petit, se poursuit jusqu'au 9 novembre en Ile-de-France. Toute la programmation est à retrouver sur le site de RFI à la page de BPM.
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1: Alors, j'avoue, ce morceau m'a laissé un peu perplexe à la première écoute. Et puis, sur les conseils de Benjamin Sarralier, le réalisateur de cette émission, eh bien, j'y suis revenue à cause de cette manière complètement décomplexée de jouer avec les codes du rap. Et puis, de tout ce qu'il y a autour, des visuels un peu potaches, une esthétique délibérément très décalée, on va dire. Derrière Yungam Lee, il y a Tumi Björtensson, un Islandais qui faisait de la musique électronique dans son coin depuis 8 ans et qui très récemment a pris le micro pour rapper. Pour ce titre Niri Bisexual, il s'est associé à UB, l'une de ses compatriotes. Sans comprendre l'islandais, on sent qu'ensemble ils s'amusent et au final, eh bien, c'est bien ça qui m'a plu. Il y a un an, Miloji sortait La Vida Era Mascorta, un disque où ce jeune Argentin allait chercher du côté du folklore et de la musique populaire de son pays sans jamais abandonner complètement le rap. Pour son premier anniversaire, il en revisite 8 titres en live dans un nouveau projet, la Ranganda. Les Rangandas, ce sont de grands radeaux qui servaient autrefois à transporter le bois sur les cours d'eau du nord-est argentin. Et ici, ce n'est pas qu'une image, le projet a vraiment été enregistré sur une plateforme flottante entourée d'une trentaine de musiciens et d'invités de différentes générations.

cette chanson Rangadero du nom de ceux qui conduisaient autrefois les ragandas au fil de l'eau remonte à 1959. Melody reprend un morceau de l'un de ses compatriotes, le poète argentin Jaime Dávalos. Sur La Vida Era Más Corta, Melody avait intégré un enregistrement inédit de Mercedes Sosa, l'une des grandes voix de la musique latino-américaine. Ici, c'est Mon Laferte, chanteuse chilienne installée au Mexique, qui prend le relais. Et j'aime beaucoup ce geste, un artiste de 19 ans, bientôt 20, qui revient sur son propre album un an plus tard et lui offre une nouvelle ampleur, plus collective, plus ouverte et littéralement flottante. Ce 9 octobre, John Lennon aurait eu 86 ans. Pour cet anniversaire, j'ai choisi de revenir sur un moment très particulier de l'histoire des Beatles. Nous sommes en 1969. En moins de 10 ans, Lennon, Paul McCartney, George Harrison et Ringo Starr sont devenus le groupe de rock le plus célèbre du monde. Mais cela fait déjà plus de 2 ans qu'ils ont arrêté les tournées. Les stades immenses, les cris qui couvrent la musique, la pression médiatique et sécuritaire ont fini par vider les concerts de leur sens. Alors, nos 4 Britanniques se sont réfugiés en studio. Ils y ont tout expérimenté jusqu'à imaginer une musique parfois impossible à reproduire sur scène. Mais entre eux aussi, les tensions s'installent. C'est dans ce contexte que naît le projet Get Back. Revenir au jeu collectif avec le moins d'artifices possible et surtout rejouer devant un public. Reste à savoir où. Plusieurs idées circulent jusqu'aux pyramides d'Égypte. Finalement, ce sera beaucoup plus simple. Le toit des bureaux d'Apple Corps, leur société située en plein centre de Londres. C'est l'histoire d'un live dans vos bonnes pulsations du monde. Janvier 1969. À l'heure du déjeuner, les Beatles montent sur le toit du 3 Savile Row. Rien n'a été annoncé, mais les magnétophones tournent, les caméras aussi. Depuis le début, Get Back doit filmer les Beatles en train de créer jusqu'à leur retour devant un public. Alors ils jouent et Londres écoute. Dans la rue, les passants s'arrêtent, lèvent la tête, les employés se pressent aux fenêtres et sur les toits voisins, la circulation commence à se bloquer et forcément, la police finit par arriver. Quelques agents montent jusqu'au toit pour faire cesser le concert. Au bout d'une quarantaine de minutes, les Beatles obtiennent tout juste le temps d'en jouer un dernier. Parmi les chansons que Londres découvre ce jour-là, il y a Don't Let Me Down. John Lennon l'a écrite pour Yoko Ono, une déclaration d'amour très vulnérable, presque une supplique, ne me laisse pas tomber. Et sans encore le savoir, les Beatles donnent alors leur dernier concert ensemble. 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

0: Beatles sur un toit londonien. Le projet Get Back est abandonné sous ce nom. Entre-temps, les Beatles enregistrent Abbey Road. Les bandes de janvier 1969 seront finalement reprises et publiées en mai 70 sous le titre Let It Be. À ce moment-là, le groupe s'est déjà séparé. Et il faudra attendre 2022 pour que l'intégralité du concert soit publiée officiellement en audio sous le titre The Beatles Get Back The Rooftop Performance. Vos bonnes pulsations du monde ont été façonnées avec amour, toujours, par mes faiseurs de live à moi, Benjamin Sarrelier à la réalisation et Arthur Bon au mix, bien sûr. Autre concert à ne pas louper, celui que Swad Massy a donné le 20 septembre dernier à Montpellier au festival Arabesque et qui sera diffusé demain à 22h10 heure de Paris sur RFI. Mais pour l'heure, après le journal en français facile, c'est le Café des Sports avec vous, Annie Gasnier. Bonjour.
1: Bonjour.
0: On dit quoi aujourd'hui?
1: Eh bien, on dit que le Café des Sports sera là avec Rémi, Xavier et aussi Youssouf Mouloumbou, notre capitaine Léopard, pour parler de la reprise des championnats, notamment en Angleterre et en Italie, pour évoquer Lionel Messi qui a fait ses adieux et la CAF.
0: Tout en paillettes. Merci Annie Gasnier. Bonne émission.
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6: Il est 17h ici à Paris, 15h en temps universel. Bonjour à tous.
7: Karine Bellicha.
6: À la une, la défense du droit international consacrée aujourd'hui, un droit malmené par les guerres et les attaques de dirigeants. L'attribution du prix Nobel de la paix couronne la juriste sud-africaine Navi Pillay, ce qui constitue un hommage profond au courage, à l'intégrité, à l'engagement de toute une vie en faveur de la justice internationale, selon les mots du président sud-africain Cyril Ramaphosa. Mais nous parlerons aussi des guerres au cours de ce journal, notamment celle qui sévit au Yémen et qui a provoqué l'une des pires crises humanitaires au monde. Et puis nous évoquerons le service militaire en Corée du Sud. Bientôt, il n'y aura plus de passe droit pour les athlètes de haut niveau. La faute aux joueurs de foot de l'équipe nationale, Celio Fioretti, nous expliquera à la fin de ce journal. Navi Pillay, juriste sud-africaine de 85 ans, est donc la nouvelle prix Nobel de la paix d'origine indienne. Cette fille d'un chauffeur de bus devenue avocate a défendu les activistes anti-apartheid dans son pays. Puis elle devient juge au tribunal pénal international pour le Rwanda et à la Cour pénale internationale. Président aussi la commission d'enquête indépendante de l'ONU qui l'an dernier a accusé Israël de commettre un génocide dans la bande de Gaza. Après ceux attribués à Desmond Tutu et à Nelson Mandela, Valentin Hugues, l'Afrique du Sud est fière de recevoir un nouveau prix Nobel de la paix.
8: Elle a servi l'humanité avec la certitude que le monde peut et doit devenir un endroit meilleur, écrit le président sud-africain Cyril Ramaphosa au moment de féliciter Navi Pillay. Elle devient la 5e personnalité sud-africaine à obtenir ce prix Nobel, après Desmond Tutu et Nelson Mandela pour ne citer qu'eux. D'ailleurs, Navi Pillay, alors jeune avocate sous l'apartheid, avait comme client un certain Nelson Mandela. Le comité Nobel récompense la boussole morale ferme de Navi Pillay. Après l'Afrique du Sud et le Rwanda, elle avait présidé la commission d'enquête indépendante de l'ONU qui a accusé Israël de commettre un génocide à Gaza. Elle a annonce de son prix, beaucoup d'internautes n'ont pas manqué de mentionner Donald Trump, car depuis son retour à la Maison-Blanche, le président américain, qui pense mériter ce prix Nobel, ne cesse de faire pression sur l'Afrique du Sud. Alors une lauréate sud-africaine, ancienne membre de la Cour pénale internationale, tant décriée par Donald Trump, autrice d'un rapport sur le génocide à Gaza, c'est aussi un peu un pied de nez à Washington. Et dans sa première réaction, Navi Pillay a fait un peu d'humour. Elle a demandé si elle devait partager son prix avec le président américain. Valentin Hugues, Johannesburg, RFI.
6: Et même si le comité norvégien ne mentionne pas spécifiquement les travaux de Navi Pillay en lien avec Gaza, le président de l'institution a tout de même tenu à rappeler que le Nobel n'est pas un tribunal et qu'il ne se prononce donc pas sur la question d'un possible génocide dans l'enclave palestinienne. Mais loin du concert des félicitations après l'attribution du prix, les autorités israéliennes fustigent ce Nobel légitimant, je cite, « la haine anti-Israël ». Les gardiens iraniens disent aujourd'hui avoir frappé un pétrolier dans le détroit d'Ormuz par une route jugée illégale par Téhéran. Le trafic entre le golfe Persique et celui d'Oman y est toujours perturbé par le conflit entre Américains et Iraniens. Plus au sud aussi, les navires ont du mal à franchir Bab el-Mandeb, autre détroit. Sur la mer Rouge cette fois, les Houthis proches de l'Iran y ont progressé dans cette région stratégique face aux troupes gouvernementales yéménites. Toute la journée, RFI se penche sur toutes les dimensions de ce conflit au Yémen. Une guerre qui sévit depuis plus d'une décennie, en pleine escalade depuis quelques semaines. Les yéménites en payent le prix fort. Le Fonds monétaire international vient de signer un accord avec le gouvernement pour mettre en place un programme d'aide technique aux 32 millions d'habitants du pays. Le Yémen étant l'un des pays les plus pauvre au monde. Agnieszka Kumor.
9: Le programme du FMI ne prévoit pas de prêts financiers. Il s'agit plutôt d'apporter une assistance technique de la part du FMI. D'une durée de 18 mois, ce plan vise à aider le gouvernement yéménite dans ses efforts pour consolider les finances publiques et réduire le déficit budgétaire. Plus d'une décennie de guerre civile a plongé le Yémen dans une des pires crises humanitaires au monde, avec 150 000 personnes déplacées en raison du conflit. Une crise nourrie par la dette du Yémen et son accès limité au financement extérieur. La guerre en Iran ainsi que l'offensive éclair des Houthis pour la prise de contrôle du détroit de Bab el-Mandeb ont renforcé ce climat d'instabilité. Paradoxe, le Yémen fait régulièrement face à des pénuries d'énergie alors que son sous-sol détient des réserves de pétrole estimées à 3 milliards de barils.
6: L'ONU dénonce déjà une forme de torture. L'armée américaine veut diffuser une exécution en direct, une mise à mort par peloton d'exécution de Nidal Hassan, un Américain d'origine palestinienne condamné à mort pour une tuerie en 2009 sur une base militaire de Fort Hood où 13 personnes avaient trouvé la mort. Ce serait la première exécution militaire par peloton d'exécution depuis la Seconde Guerre mondiale aux États-Unis. Amnesty International a recensé l'an dernier 17 exécutions publiques dans le monde, 11 en Iran et 6 en Afghanistan. Un homme a été blessé par balle par un agent de la police fédérale de l'immigration à New York, dans le Bronx. La très redoutée ICE dit être intervenue pour intercepter une voiture conduite par un ressortissant dominicain en situation irrégulière aux États-Unis. Le maire démocrate de New York dénonce un incident révoltant, d'autant qu'un enfant de 5 ans était à bord du véhicule. L'ouragan Isaias se renforce à l'approche des côtes américaines. Désormais de catégorie 3. Il devrait toucher terre la nuit prochaine dans le sud du pays, notamment en Floride et au Mississippi. Des habitants du littoral ont déjà dû évacuer. De nombreuses plateformes pétrolières devraient aussi fermer dans les heures qui viennent. C'est le premier ouragan de la saison dans l'Atlantique. Une saison anormalement calme cette année en raison du phénomène climatique El Niño qui modifie la circulation atmosphérique à grande échelle. La Malaisie a ordonné, elle, la fermeture de centaines d'écoles dans plusieurs États et à Kuala Lumpur, la capitale. La décision intervient en raison des niveaux de pollution jugés préoccupants, provoqués par les gigantesques feux de forêt qui ravagent l'Indonésie voisine depuis fin juillet. Face à cette crise, Kuala Lumpur appelle à une réunion d'urgence des pays membres de l'ASEAN. Yelena Tomic.
10: La situation est particulièrement préoccupante dans au moins 37 localités malaisiennes qui ont dépassé cette semaine le seuil classé comme malsain selon l'API, l'indice de pollution de l'air. Ce vendredi, la capitale Kuala Lumpur a été propulsée au rang de deuxième ville la plus polluée au monde, juste derrière sa voisine Singapour, affichant un taux de particules fines PM2,5 près de 25 fois supérieur aux recommandations de l'OMS. Face aux dangers sanitaires, les autorités malaisiennes ont pris des mesures radicales. Fermeture immédiate des écoles à Kuala Lumpur et dans 5 états du sud et du sud-est du pays et passage jusqu'à nouvel ordre au cours à distance. Pour contrer ces fumées toxiques, le premier ministre malaisien Anwar Ibrahim a ordonné l'intensification des opérations d'ensemencement des nuages afin de provoquer des pluies artificielles. Anwar a également appelé à une réunion d'urgence des ministres de l'environnement de l'ASEAN pour coordonner une réponse régionale à ce fléau transfrontalier.
6: Séoul va bientôt supprimer les exemptions de services militaires pour les athlètes ayant remporté une compétition internationale. Décision prise après la joie exprimée à la perspective de ne pas faire l'armée par les joueurs de l'équipe de foot sud-coréenne, médaillés d'or aux Jeux asiatiques, un moment de liesse mal reçu par la population et par le gouvernement de Séoul, Célio Fioretti.
11: Il aurait mieux fait de se taire. Lors d'une interview d'après-match, le capitaine de l'équipe de foot sud-coréenne, Iggy a montré sa médaille en expliquant sa joie de ne pas faire son service militaire obligatoire.
12: Je ne vais pas à l'armée. Disons que sans la médaille d'or, en rentrant en Corée, il me restait 9 jours avant d'aller à l'armée. Du coup, pour les joueurs aussi, c'était une compétition où l'exemption du service militaire était très importante. J'avais le cœur serré, mais je suis soulagé maintenant.
11: Depuis 1972, pour encourager l'entraînement d'athlètes de haut niveau, ces derniers peuvent être exemptés de service militaire à condition de remporter une compétition internationale. Mais la joie des joueurs a été très mal reçue par le reste des jeunes hommes coréens qui, eux, n'ont pas de passe-droit. Le ministère de la Défense, Kang Shin-chol, a réagi.
13: Nous avons trouvé cela profondément regrettable, qu'on dénigre le devoir de défense nationale. Le ministère de la Défense se donne pour objectif de réduire progressivement les régimes dérogatoires et de les supprimer à terme.
11: Une fin des exemptions qui intervient dans le contexte de la baisse du nombre de conscrits due au déclin de la population sud-coréenne. Célio Fioretti, Séoul, RFI.
6: Et voilà, c'est la fin de ce journal tout de suite. BPM, et c'est à vous, Hortense Vol. Bonjour, Hortense.
0: Bonjour, Karine Bellicha. Et merci de rester avec nous. On va prendre le pouls du monde en musique.
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0: À Dakar, 17h11 à Paris. Bonjour à vous et bienvenue dans l'émission qui prend le pouls du monde en musique. Au menu cette semaine, des artistes empêchés de circuler, du guoka qui traverse l'histoire et les blessures de la Guadeloupe, un album argentin enregistré au fil de l'eau et le dernier concert des Beatles sur un toit londonien. On commence tout en douceur, presque en apesanteur. Allô Houston, ici Kiran sur RFI.

0: Ouh là là, mais que j'aime cette manière de faire cohabiter quelque chose de très doux, presque flottant, avec une production, elle, très dense et carrément charnelle. Kieran est irlandais, né près de Belfast, mais c'est au sein du collectif américain Brockhampton que je l'ai connu. Avec Houston, il convoque d'ailleurs tout un imaginaire texan, voiture customisée, dents en or, grosse basse dans le coffre, pour raconter surtout le manque et le désir. Son premier album solo arrive le 6 novembre. Ça va être bien.
1: Honneur, respect. Bienvenue dans Soap Club. Côté la vie

0: Sac à fête, salut tout le monde, c'est Wally dans BPM et vous écoutez Saint-Mich, une nouvelle bulle que j'ai écrite pour mon nouvel album qui s'appelle Soap Club Volume 1. Saint-Mich, c'est un diminutif de Saint-Michel, c'est un quartier dans l'est de Montréal où j'ai grandi. Cette chanson, c'est un hommage à mes racines haïtiennes et ça parle aussi du fait que la musique n'a pas de frontières, c'est un langage universel. Donc, frontières yo croisé, musique sans papier. Frontières yo croisé, hey!
1: Volume 1, le nouvel album du Québécois Wally est sorti ce vendredi. Un disque où le rap prend compte le créole, le français, l'anglais et les rythmes caribéens dans une formule plus organique qu'à son habitude. C'est l'un des coups de cœur de RFI en ce mois d'octobre et son entretien par Daniel Leuze est à lire sur RFI Musique.

Sarah Ebbasta, l'une des grandes figures de la trap italienne. Avec Lontano, il change un peu de registre, il parle de tout ce que le succès lui a donné, mais aussi de ce dont il l'a éloigné, d'une vie plus simple et de certaines personnes. Le morceau annonce Puro Sangue, pur sang en italien, son 5e album solo, et dans le clip, toute l'imagerie est déjà là, un cheval, des Ferrari, et Sfera avec son fils Gabriel devant la scène de Léonard de Vinci dans le réfectoire de l'église Santa Maria delle Grazie à Milan. Aucun artiste n'avait encore été autorisé à y tourner. Une mise en scène très spectaculaire, donc pour un titre, lui, beaucoup plus intime.